0: Le français est notre langue officielle et une langue officielle d'un pays mérite d'être bien soignée. L'émission Le français est notre langue officielle à soigner tient de tout son cœur à remercier foncièrement ses auditeurs qui, en les sent déjà, ont amélioré leur façon de gérer la langue de Voltaire. On n'y va plus la bouche ouverte quand il faut la fermer. Et fermé quand il faut l'ouvrir, comme il y a 2 ou 3 ans. On choisit désormais ses mots. Bref, on y va avec circonspection et respect pour ses auditeurs. Pour ceux qui ont fait de grandes avancées, nous souhaitons qu'ils perfectionnent en étalant leur sensibilité aux petites nuances. Par exemple, ne pas dire « je viendrai lundi » à lieu et place de « je viendrai le lundi ». Il y a là plus qu'une nuance. Dans le premier cas, lundi est une sorte de nom propre, porteur de sa détermination par lui-même. Celui qui dit « je viendrai lundi » a écarté tous les autres lundis pour n'envisager que le lundi suivant. C'est un lundi unique, comme il n'y a qu'un seul hier, un seul aujourd'hui, un seul demain. Celui qui dit je viendrai le lundi vient de désigner par cet article tous les lundis. L'article qui précède le nom lundi fait de lui un nom commun. Notre enseignant vient le lundi au singulier. C'est qu'il vient tous les lundis. Dans ce deuxième cas, si vous voulez préciser, alors datez ce lundi-là.
1: La contre-offensive de l'armée près d'une semaine après la reprise du conflit dans le nord de l'Éthiopie. À Mekele, capitale du Tigré sous contrôle des rebelles, un immeuble abritant la télévision officielle de la région a été frappé par un drone. La chaîne, déjà suspendue il y a une semaine par les autorités fédérales, a cessé ses retransmissions en plein direct à la suite de cette frappe. Et dans le même temps, plus au sud du Tigré, des heurts ont été signalés entre les troupes fédérales et les forces tigréennes. Des combats dans la zone d'Almata, une ville stratégique sur l'axe routier menant à Mekele. Marlène Panard.
2: Depuis 2 jours, les affrontements sont particulièrement intenses entre l'armée et les forces tigréennes dans le sud du Tigré. La prise d'Alamata, 80 000 habitants, pourrait constituer une avancée stratégique pour l'armée, avance un chercheur souhaitant rester anonyme. Ni les TIDF, ni les troupes fédérales ne peuvent se permettre d'abandonner Alamata, plus grande ville après la frontière avec l'Amara, explique-t-il. On peut donc s'attendre à une intensification des combats dans la zone ces prochains jours. Le 22 septembre déjà, une quinzaine de frappes de drones ont été menées sur la ville d'après ACLED, réseau spécialisé dans la couverture des conflits. Le nombre de victimes reste inconnu. De son côté, la nouvelle alliance d'opposition mène toujours l'offensive sur plusieurs autres fronts répartis dans le nord du pays. Hier, les rebelles des TIDF se sont emparés de la localité d'Erepti en Afar, à une 60aine de kilomètres à l'est du Tigré par la route. Pour le chef de l'armée éthiopienne, Birhanu Jula, les groupes armés impliqués dans le conflit n'agissent pas seuls. Le maréchal accuse l'Érythrée de leur apporter un soutien logistique, notamment en faisant passer des munitions au Tigré, des accusations qu'Asmara a toujours réfutées. Marlène Panara, Addis Abeba, RFI.
1: Et cette reprise des hostilités dans le nord de l'Éthiopie, elle fait craindre une nouvelle guerre à grande échelle. Malgré un accord de paix signé en 2022 entre les autorités fédérales et les Tigréens du TPLF, la tension est montée en puissance ces derniers mois jusqu'au retour des affrontements. Donc c'était mercredi dernier. Des combats signalés quelques jours seulement après l'annonce d'une alliance entre les principaux groupes armés opposés au régime d'Addis Abeba. Alexandra Bonjean.
3: L'accord de paix n'a pas tenu car les problèmes de fond n'ont pas été résolus, résume le chercheur René Lefort. À savoir, quelle autonomie les différentes régions peuvent-elles avoir par rapport au pouvoir central? Chaque camp s'accuse de ne pas avoir respecté cet accord. Les forces du TPLF n'ont pas désarmé comme prévu et la question des territoires contestés n'a pas été tranchée. Plus de 760 000 Tigréens déplacés par la guerre n'ont pas pu rentrer chez eux. Ces derniers mois, les attaques aériennes de l'armée fédérale se sont intensifiée au Tigré avec le rétablissement d'un gouvernement régional d'avant-guerre décrété par le TPLF en mai dernier. Les observateurs restent toutefois dubitatifs quant à cette nouvelle alliance entre sept groupes armés opposés au régime. S'ils arrivent à se coordonner au niveau militaire, ces groupes armés peuvent représenter une véritable menace pour les autorités fédérales, indique le chercheur Ketil Tranvol, avant d'ajouter leurs différences idéologiques risquent d'être un véritable problème. Autre inconnu, le soutien apporté par l'Érythrée. Le gouvernement fédéral accuse son voisin de soutenir les rebelles tigréens, ce que nie Asmara.
1: L'Érythrée donc, mais aussi le Soudan et l'Égypte accusés de soutenir les groupes armés opposés à Addis Abeba. C'est en tout cas ce que déclarait hier dimanche le chef d'état-major de l'armée fédérale éthiopienne.
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1: Des vaccins et des médicaments acheminés en urgence par les Nations Unies. À Madagascar, dans l'état d'Ifanadine, des drones sont donc mobilisés par l'ONU pour endiguer la double épidémie de rougeole et de paludisme qui a déjà causé la mort de 37 enfants depuis le mois d'août. Bilan publié par les autorités malgaches qui font état d'une forte proportion de victimes âgées de moins de 5 ans. Alors, face aux épidémies dans le district très enclavé d'Ifanadine, l'action du gouvernement est vivement critiquée par certains qui dénoncent un manque de réactivité malgré les alertes. Correspondance Guillaume Fabry.
5: La majorité des enfants sont décédés chez eux, selon le ministère de la Santé, qui précise que certains souffraient de malnutrition et n'avaient jamais été vaccinés. 34 techniciens ont été dépêchés sur place le 18 septembre pour dépister, vacciner, soigner. Mais cette riposte sanitaire a trop tardé, selon Adzadina, députée du district d'Ifanadine.
6: J'ai compris ce qui se passait le 9 septembre. J'en ai avisé le ministère de la Santé, mais dans un premier temps, personne n'a voulu y croire. La gravité des épidémies a été minimisée. L'accès à la santé publique est déplorable. Le gouvernement est irresponsable. L'épicentre de l'épidémie se trouve à 145 km de l'hôpital le plus proche, situé à Ifanadine. Il faut un jour et demi de marche et deux jours de tracteur pour y arriver.
5: Trois drones opérés par le Fonds des Nations Unies pour la population parcourent cette distance en une heure seulement du chef-lieu de district vers les localités touchées. Un précieux gain de temps pour parer à l'urgence, explique le chef pilote Radonia Inratovundriak.
7: On a envoyé des sérums, des vaccins, des intrants contre le paludisme. On a même envoyé des équipements informatiques tels que des Starlink ou des Powerbank, pardon. Et il y aura un agent de santé qui va être avisé à l'avance de l'arrivée du drone. Il va être prêt à recevoir le colis qui va être largué par parachute.
5: 26 vols ont été organisés en l'espace de 10 jours, d'autres sont prévus cette semaine. Le ministère de la Santé indique pour sa part que la situation est totalement maîtrisée. Guillaume Fabry, Antananarive, RFI.
1: Guillaume Fabry, que l'on retrouvera dans la deuxième partie de cette édition pour évoquer l'érosion des sols malgaches. Dans plusieurs régions du pays, les terres agricoles sont menacées alors que les pluies plus intenses accélèrent la dégradation des sols et l'ensablement des rizières. C'est l'une des zones les plus polluées au monde par le plastique. La Méditerranée en danger, il en a été question la semaine dernière à Bizerte en Tunisie. 9e édition de l'événement organisé donc en Tunisie, un pays qui paye cher son inaction face à la pollution plastique. Dans son dernier rapport, l'ONG Greenpeace Moyen-Orient et Afrique assure que la facture pourrait atteindre entre 3 à 10 milliards de dollars pour Tunis en 2040. Alors Lilia Blaise, au Forum de la mer, la question de politique publique plus contraignante a été évoquée.
8: Notre belle mer Méditerranée est malheureusement une décharge. Non pas à ciel ouvert, mais sous-marine, cachée.
1: Milliards de dollars pour Tunis en 2040. Alors Lilia Blaise, au Forum de la mer, la question de politique publique plus contraignante a été évoquée.
8: Notre belle mer Méditerranée est malheureusement une décharge. Non pas à ciel ouvert, mais sous-marine, cachée.
9: Ici, présidente de l'Association tunisienne des sciences de la mer.
10: D'après les données dont nous disposons, malheureusement, le rythme il va crescendo. Donc, à mon avis, il faut impérativement agir à la base, en amont, c'est-à-dire stopper les sources de nuisances et la production du plastique.
9: Le gouvernement tunisien avait pourtant adopté une loi en 2020 pour réduire la production du plastique, notamment avec l'interdiction des sacs à usage unique.
10: Je pense qu'on est très très bien outillé en termes de texte juridique, mais là où le bât blesse, c'est l'application. À un certain moment, je me rappelle très bien que le ministère de l'Environnement a donné une date butoir pour l'utilisation des sachets plastiques. Ils ont essayé, mais ça n'a jamais été respecté. Et même si c'est respecté, c'est provisoirement et pas par tout le monde.
9: La Tunisie, avec d'autres pays, est attendue au tournant, notamment dans les réunions qui se tiennent jusqu'au 30 septembre à Bangkok, autour d'un traité mondial relatif au plastique. Lilia Blaise, Bizerte, RFI.
1: En Afrique du Sud, une 11e femme retrouvée morte dans une série de meurtres. Un nouveau cadavre a donc été découvert hier dans une municipalité à l'est de Johannesburg. La police sud-africaine annonce dans la foulée l'arrestation d'un homme lié au meurtre. Trois personnes avaient déjà été placées en garde à vue dans le cadre de cette affaire. Les autorités n'ont pour l'instant établi aucun lien entre les différents meurtres.

0: nouvelles technologies. Celles-ci dictent une nouvelle mode de vie que même les chrétiens ont adopté en dehors des normes chrétiennes et enseignements de l'Église. À santé, les chefs du groupement à Massiki-Kalonke, dont la chefferie de Bachou, territoire de Béni, les Mouami Charles Kabuyaya Katou II, appellent ses administrés à ne pas négliger l'existence de la maladie à virus Ebola dans la zone de santé de Kiondo. Il a déclaré jeudi 24 septembre 2026 à Kiamassi lors de l'investiture du nouveau chef de cette notabilité. Pour cette autorité coutumière, toute négligence face à cette maladie constitue une menace pour l'ensemble de la communauté. C'est la présence de Joseph Bakwanama.
1: Le mouami du groupement Massiki-Kalonke, Charles Kabuyaya Katou II, a voulu que tout le monde comprenne qu'Ebola existe pour mieux se prévenir. Certains sont en train de dire que Ebola n'existe jamais. Ils pensent que certains sont en train de gagner de l'argent à partir de cette maladie. D'autres pensent que c'est de la politique, comme on approche les élections. Chacun a toujours sa version. Mais je voudrais partager mon constat avec vous. Êtes-vous d'accord avec moi que des gens sont en train de perdre la vie n'importe comment? Sommes-nous en train d'évaluer la situation actuelle? Actuellement, le malade est mort. Après, son garde va le suivre et le petit frère, soit le grand frère du malade, va aussi le suivre. Vous trouvez que les gens sont en train de mourir n'importe comment? Nous devons nous demander pourquoi ces gens sont en train de perdre la vie si nous nions l'existence de la maladie à virus Ebola. Certains sont déjà victimes d'accusations de sorcellerie à Massiki-Kalonke à cause de méconnaître l'existence d'Ebola. Par exemple, à Moussienene, il y a un vieux qui est mort. Il avait d'abord accueilli son fils venu de l'ex-province orientale. Lors du deuil, il y a quelqu'un qui lui a donné une bouteille de la boisson pour essayer de le consoler. Malheureusement, 3 semaines après, ce vieux aussi a maintenant perdu la vie. Les gens pensaient que c'est lui qui a offert une bouteille à cet homme et c'est lui qui l'a tué. Donc, celui-là devient un sorcier. Mais on nous a informé que ce vieux est mort de la maladie à virus Ebola. Pourtant, on a déjà chassé la famille de l'homme et a offert une bouteille de la boisson à ce vieux mort. Cette maladie est guérissable si l'on se précipite à l'hôpital, insiste souvent le personnel soignant.
0: La zone de santé rurale de Mutwanka, territoire de Béni, au nord Kivu, a procédé ce samedi 26 septembre 2026 à l'identification des principaux points stratégiques des mouvements de la population. Cette opération vise à renforcer les dispositifs de surveillance et de riposte contre la maladie à virus Ebola. La séance de travail a réuni les responsables sanitaires, les leaders locaux ainsi que les chefs de base. Objectif, cartographier les différents endroits susceptibles d'accueillir des personnes et à fouiller les structures de prise en charge des cas suspects, mais aussi celles ayant été en contact avec des personnes atteintes de la maladie à virus Ebola. Romilis Nzalumbo, reportage.
2: Selon le docteur Mumbere Kamaliro Germain, médecin chef des zones de santé rurale de Mutwanga, cette cartographie permettra aux équipes de riposte de mieux anticiper les mouvements de la population et d'adapter les mécanismes de surveillance.
3: Avoir une cartographie réelle par rapport au mouvement de la population. Effectivement, nous avons trouvé pour l'axe Mutwanga, nous avons trouvé tous les points chauds. Et maintenant, il nous reste maintenant de cartographier et maintenant mettre à place ces points de contrôle. Les points de contrôle consistent à deux choses. Donc, les points de contrôle consistent à un point de lavage et aussi un point de screenage où on peut screener les malades et puis voir si les malades présentent déjà des signes et voir comment les conduire dans les structures de soins qui est le plus proche.
2: Sur le plan épidémiologique, la zone de santé de Mutwanga fait état de 12 cas confirmés de maladie à virus Ebola. Plus de 500 personnes contacts ont également été ressassées, parmi lesquelles 4 décès selon les données communiquées lors de cette séance.
3: Dans la zone de santé de Mutwanga, au jour à la date du 26, nous avons atteint le 12 cas, dont 4 décès maintenant et 9 vivants. Oui, les contacts sont suivis chaque jour. Nous sommes autour de 500 contacts qui sont suivis autour de tous ces cas-là. Il y a même des contacts qui sont déjà sortis pour les 3 cas passés et nous avons des autres cas-là qui sont encore suivis, régulés par les relais communautaires.
2: Pour Kitsa Banamwe, Mbere, président de la société civile Force Vive de Mwendaki.

0: Yavikere et participa à la séance, la population doit privilégier les recours aux soins et collaborer avec les équipes sanitaires. Il a appelé à cette occasion les habitants à se faire prendre en charge à cas de symptômes ou suspicions de contamination et il déconseille toute forme de résistance aux interventions des équipes de riposte.
1: Je voudrais dire à la communauté, ne résistez plus. Les traitants ne sont pas vos ennemis. Dès qu'on dit que vous êtes malade, acceptez pour vie que vous soyez sauvés avant le temps.
0: L'identification de ces points stratégiques devrait ainsi contribuer à améliorer la surveillance des mouvements des populations et à faciliter une intervention rapide en cas de détection de nouveaux cas ou de personnes contact. Romulus Nzalumbo, depuis Mutuanga, Radio Moto Butembo Beni.
2: Romulus, nous nous rendons maintenant à Kinshasa où le gouvernement congolais a décrété l'état national suite au crash d'avion survenu à Kenki dans la province du Kwango vendredi 25 septembre 2026. Dans un communiqué officiel consulté par Radio Okapi.net, le gouvernement, à travers les ministères de la communication et médias, annonce la mise en berne des drapeaux sur toute l'étendue du territoire national. Cela a compté du lundi 28 septembre jusqu'à l'inhumation des victimes. Les bilans officiels actualisés fait état des 17 morts. Parmi les victimes figurent des officiers militaires, notamment le lieutenant général Joseph Moutompo, premier président de la haute cour militaire, et le lieutenant général Lucien René Likouli, auditeur général des forces armées de la RDC, près de la haute cour militaire. Outre la mise à berne des drapeaux, le gouvernement congolais annonce 3 jours de deuil national avant l'inhumation des victimes de cet accident aérien. Sport, le club Génération Espoir de Lubumbashi a remporté la 43e Coupe du Congo de basket. Le club de Lubumbashi a battu Bahari Basketball, le club de Bénin, par 66-61 panier ce dimanche 26 septembre. En finale jouée à Kinshasa après leur victoire des 2-0 à Kinshasa face à la Guinée équatoriale. Les Léopards de l'RDC seront reçus ce lundi 28 septembre 2026 par les joueurs du Zimbabwe. Ce sera à Harare à 18h, heure de Butembo. Ce match compte pour la deuxième journée des éliminatoires de la CAN 2027. La délégation congolaise a été accueillie chaleureusement au Zimbabwe par la communauté congolaise vivant dans ce pays la soirée de ce samedi 26 septembre 2026. C'est tout pour ce Radio Journal. Merci de nous avoir attentivement écoutés. Merci aussi à la technicité de Dieu. Merci qui au maman Bijorge Mako, c'est moi. Au revoir, les carnets de communication dans vos oreilles.
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0: 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La révérende sœur rectrice, professeur docteur Kandorimbeli Kapoloni, a signé ce communiqué. Communiqué pastoral concerne célébration de la journée diocésaine Monseigneur Emmanuel Catalico Formica 2026. Chers prêtres, chers consacrés, chers fidèles laïcs, la paix soit avec vous. Le 4 octobre 2026, notre diocèse va célébrer la journée Monseigneur Emmanuel Catalico dédiée à la Formica. À l'occasion, tout en respectant les mesures barrières pour stopper la maladie à virus Ebola, toutes les paroisses, toutes les communautés sacerdotales et religieuses et tous les sanctuaires diocésains sont invités à célébrer l'Eucharistie en mémoire de Monseigneur Emmanuel Catalico, ce père de notre Église locale. La quête de cette journée est impérée. Toutes les offrandes de ce jour seront transférées au bureau diocésain des OPEM qui en fera rapport au bureau de l'évêque. Ainsi, chaque paroisse est invitée à sensibiliser les fidèles autour des œuvres que Monseigneur Emmanuel Catalico, deuxième évêque de notre diocèse de Butembo-Beni, a initiées et que nous sommes tenus à renforcer et à pérenniser à travers l'opération 1 dollar par l'intercession de la Sainte Vierge Marie, Mère de l'Église, et Salus Infirmorum, que le Dieu de l'espérance vous donne à plénitude de la paix dans la foi et que le Christ, le Prince de la paix, soit toujours votre appui entre tout. Monseigneur Sikulipaluku Melchizedek, évêque du diocèse de Butembo-Beni, a signé ce communiqué. Avis de recrutement. 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C'est fait l'agréable devoir de rappeler tous les anciens et les nouveaux diplômés des humanités que les inscriptions pour l'exercice 2026-2027, moyennant $50 et payable à la CODEFI, ont déjà débuté depuis le mois de juillet 2026 et se poursuivent encore à la Paritora Centrale de Liste de l'IBTP Boutembo. C'est ainsi qu'à prévision des démarrages des enseignements en master préparatoire qui est fixé au jeudi 15 octobre 2026, le secrétariat général académique de l'IBTP Boutembo invite tous les nouveaux inscrits ainsi que tous ceux qui vont s'inscrire ayant obtenu leur diplôme d'État avec moins de 60% des points à se préparer de passer le concours d'admission le lundi 28 octobre et 22 septembre 2026 au site de l'institution à partir de 9h précises. Pour les retardateurs et ceux qui n'auront pas satisfait à cette évaluation, une deuxième phase de concours l'heure sera organisée le lundi 12 octobre 2026. Les matières inscrites au programme du concours sont les mathématiques, la physique, l'anglais, le français et la culture générale. Par la même occasion, il est demandé aux finalistes du premier cycle des IBTP, désireux de poursuivre leur second cycle, de bien vouloir passer à la Paritora centrale de l'IBTP Boutembo pour se mettre en ordre avec les formalités de réinscription à Master 1 pour l'année académique 2026-2027. Les places étant limitées, il est demandé à ceux qui traînent encore les pas de bien vouloir s'y hâter à venir s'inscrire avant la clôture de ces inscriptions en cours. Pour rappel, les orientations au département organisées par l'IBTP Boutembo au niveau de la licence et du Master sont les suivants. 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Camber et Saint Poumanja Roger Professeur a signé ce communiqué. L'IST Boutembo informe le public de manière générale et les finalistes des humanités de manière particulière qu'il a commencé les inscriptions des nouveaux étudiants en cycle de licence et de maîtrise LMD pour l'année académique 2026-2027. Le département organisé en cycle de licence, anciennement appelé graduat, sont les suivants. Soins infirmiers généraux, sois infirmier en pédiatrie, sois infirmier en anesthésie et réanimation, enseignement et administration à sois infirmier, psychiatrie et santé mentale, sage-femme, nutrition diététique et qualité des aliments, technique pharmaceutique, kinésithérapie, technique de laboratoire, hygiène, sécurité au travail et gestion de l'environnement, management des services de santé. Les départements organisés en cycle de master, enseignement appelé licence, sont la maîtrise en soins infirmiers en médecine interne et en chirurgie, maîtrise en santé de l'enfant et de l'adolescent, maîtrise en anesthésie et réanimation, maîtrise en santé maternelle et périnatale, maîtrise en technique en technicien d'industrie pharmaceutique et cosmétologie, maîtrise en microbiologie médicale, maîtrise en management des services de santé. Ces inscriptions se déroulent chaque jour ouvrable sur le site de l'ISTEME Butembo à Kamahanga Hewabora et au bureau de l'ESO de l'ISTEME Butembo situé sur la colline Denis Paluku en face de l'entrée ouest de l'hôtel Le Pacifique. Pour d'amples renseignements relatifs aux inscriptions et au concours d'admission, priez s'adresser à la paritora ou au secrétariat général académique au numéro suivant 09 94 20 38 63, 09 94 20 38 63, 09 97 71 53 80. Le bus académique est mis à la disposition des étudiants dès la rentrée académique pour leur permettre d'arriver au site de Hewabora Kamahanga à temps. Toutes les activités académiques se déroulent dans les propres infrastructures de l'ISTEME Butembo, sur son propre site et nulle part ailleurs à Hewabora Kamahanga, localité de Kiambou. 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Vous n'y serez pas déçus qu'on ne vous trompe pas d'adresse. Le secrétaire général académique, Paluku Busahi Kanja, lui chef des travaux, a signé ce communiqué. L'UNICO Butembo procède aux inscriptions des anciens et nouveaux diplômés d'État désireux de poursuivre les études universitaires pour l'année académique 2026-2027 dans les filières ci-après. Sciences économiques et de gestion, psychologie et sciences de l'éducation, gestion informatique, sciences sociales, politiques et administratives, théologie islamique. Le bureau administratif est situé dans la scène de la coordination provinciale des écoles conventionnées islamiques en ville de Butembo, commune Boulengera, quartier Kalemire, cellule Kabango, numéro 42. Et les enseignements se déroulent à l'Institut Kavaindi à partir de 14h. Pour d'amples renseignements, appelez les 09 93 29 76 21. 09 93 29 76 21 089 69 90 712. Bienvenue à tous. Le secrétaire général académique Hassan Paluku, chef des travaux, a signé ce communiqué. Communiqué de l'IST. L'Institut supérieur de commerce IST Butembo rappelle aux anciens et nouveaux diplômés d'État qu'il procède déjà aux inscriptions des nouveaux étudiants pour l'année académique 2026-2027. Les inscriptions à master sont déjà prévues également. Les mentions organisées à licence sont comptabilité et finances, marketing, fiscalité, douane et accises, informatique de gestion. Les mentions organisées à master, comptabilité, contrôle et audit, informatique de gestion, architecture des logiciels, fiscalité. Les inscriptions se déroulent du lundi au vendredi de 8h30 à 16h à la paritora centrale située sur la rue Kinshasa numéro 60, non loin du croisement rue Kinshasa et avenue qui mène vers l'évêché. Les frais d'inscription s'élèvent à 10 dollars américains. Par ailleurs, les frais de concours sont fixés à 10 dollars pour ceux qui ont obtenu moins de 60% à l'examen d'État. Cette année académique 2026-2027, l'IST Butembo ouvre la licence spéciale pour les gradués de l'ancien système PADEM des IST. La durée de cette licence spéciale est d'une année académique. Les détails y afférents sont à découvrir au bureau de la section. 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L'IEC Butembo forme des comptables, des marketeurs, des douaniers, des conseillers fiscaux et des informaticiens programmeurs. Tout ceci pour accompagner les activités commerciales. En effet, dans une ville commerciale comme Butembo, l'Institut supérieur des commerces est plus que nécessaire. Devise, apprendre pour entreprendre. Le président de la commission des inscriptions, le chef des travaux, Kasereka Sibamwanzi Regeri, a signé ce communiqué. C'est là que nous bouclons ce carnet de communiqués qui vient d'être présenté par Cécile Kachanula. Deme Kioma assure la mise en onde. Nous disons merci à lui. Nous vous remercions aussi de l'avoir écouté. Bon début de la semaine à tous et bonne journée.
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7: Bon, merci beaucoup, chers amis auditeurs. Nous avons une émission spéciale, j'ai dit bien spéciale, avec Canal Plus. Avec Canal Plus, vous savez, c'est la période des éliminatoires de la CAN. Alors, il fallait que nous puissions savoir ce que nous propose Canal Plus dans les Grands Nord. Nous sommes avec Cyril Miyakiwila, responsable animation réseau Canal Plus pour le compte du Nord Kivu. Alors bonjour monsieur Cyril.
8: Bonjour mon frère.
7: Alors pour nous parler de ce que je venais d'annoncer par rapport à notre émission spéciale Canal Plus, qu'est-ce que nous pouvons retenir?
8: Bon, tu l'as très bien annoncé. Peut-être je vais revenir dans les détails. En fait, à chaque événement, à chaque grand événement, Canal Plus prend tous les dispositifs de façon que tout le monde, toute la population puisse suivre à l'aise et chez soi tous les événements. C'est comme ça, compte tenu de l'actualité sportive qui est très riche, parce qu'aujourd'hui c'est le dernier jour des éliminatoires de la Coupe d'Afrique, édition 2027. Alors, Canal Plus a pris toutes les dispositions, comme je le disais. Alors, qu'est-ce qui s'est passé? Depuis le 20, nous avons revu notre ticket d'entrée. Quand on parle de ticket d'entrée, c'est-à-dire, on revoit comment quelqu'un peut acquérir un kit Canal Plus. Alors, les kits, d'habitude, quand nous ne sommes pas en période de promotion, nous commençons à vendre à partir de la formule évasion qui coûte $20 plus les 10 dollars de matériel, mais aussi $5 du prix de fixation de l'antenne, ce qui donne un prix de revient de 35 dollars. $35, c'est un peu, beaucoup par rapport à certains, ménages. Par rapport à certains ménages, oui, je disais. Alors, par rapport à l'événement, à partir de $20, quelqu'un peut se taper un kit complet Canal Plus. $20, quelqu'un peut se taper un kit complet avec des Canal Plus. L'installation est gratuite. Contrairement aux périodes où nous ne sommes pas en booster. Donc, quand nous ne sommes pas en booster, pour fixer une antenne, c'est 10-5 dollars par moment. Mais actuellement, comme c'est événementiel, donc celui qui a 20 dollars peut se procurer un kit complet avec installation gratuite. Donc là, vous ne payez rien comme frais d'installation. C'est la grande innovation. Peut-être on va me poser, avec certains auditeurs, certains de nos anciens clients vont peut-être passer par chez vous, disant, mais nous qui sommes les anciens clients, qu'est-ce que nous bénéficions par rapport à ça?
3: Bon,
8: ça
3: c'est notre part.
8: Voilà, voilà. Oui. Voilà, c'est le fameux mot « notre part ». Notre part. Voilà. On ne vous oublie pas, vous êtes précieux pour nous, parce que sans vous, peut-être nous ne serions pas là. Alors, vous, nos anciens clients, tout ce que vous pouvez faire, c'est vous réabonner. Et la surprise qui est en vous, c'est-à-dire, si vous réabonnez à votre formule, de votre dernière formule, c'est-à-dire, quand je parle de formule, ici, il faut comprendre les derniers abonnements que vous aviez ou bien que vous avez. Vous revenez sur cet abonnement-là. Canal Plus, pour récompenser votre fidélité, on vous donne l'abonnement de $50. Le full bouquet tout canal. Donc, il suffit seulement un geste de se réabonner sur sa dernière formule d'abonnement, que vous soyez échu ou bien actif. Quand on parle échu, c'est-à-dire que l'abonnement a déjà coupé. Même que vous soyez aussi actif, c'est-à-dire que ceux qui ont encore leurs abonnements. Imaginez, vous réabonnez aujourd'hui le 28. Vous aurez donc 2 mois. Le premier mois sera pour tout canal et le deuxième mois, c'est l'abonnement que vous avez renouvelé. C'est pas peu de choses. Oui. Donc, 50 de, quand vous prenez, par exemple, mathématiquement, quand vous prenez $50 moins les $10 que vous avez suivi, vous avez un bénéfice de $40. Voilà, ça n'arrive pas tout moment. Donc, profitez-en pour vous réabonner, profitez-en pour vous acheter un kit Canal Plus avec $20.
3: En fait, j'ai une petite question qui m'arrive à tête.
8: Posez-la.
3: Par rapport à l'abonnement. On me dit, vous vous êtes abonné et vous avez acheté pour $10. C'est pour les anciens. Alors, on cherche des matchs au niveau international comme le Madrid. Comment ça se passe?
8: Bon, nous avons 4 formules d'abonnement. Nous avons l'abonnement Access qui coûte $10. Nous avons l'abonnement de $20 qu'on appelle Évasion. L'abonnement Access Plus qui coûte $27, et puis tout canal. Alors,
3: tout canal, c'est combien?
8: C'est $50. Donc, vous voyez, plus les, vous changez les formules, plus les chaînes aussi, les prix changent, et plus les chaînes aussi, ça augmente.
3: Vraiment.
8: Alors, ceux qui sont sur... qui sont sur Access. On n'a pas assez de chaînes. De plus, si vous changez de formule, plus le volume des chaînes et la qualité des chaînes aussi augmente. Donc, ceux qui sont sur Access, tout ce que vous pouvez suivre là-bas, ce sont les chaînes locales et quelques chaînes aussi. Mais pour répondre directement à ta question, pour suivre l'entièreté des événements sportifs, parce qu'il n'y a pas seulement... Les sports, ça inclut beaucoup de disciplines.
3: Oui,
8: il y a le cyclisme et tout ça. Alors, l'abonnement qui leur convient, c'est l'abonnement de $27.
3: Ah, de $27.
8: Là, vous avez toutes les chaînes sport du groupe Canal+. Voilà.
3: Okay, je comprends. Parce que, vous savez, vous pouvez être dans un milieu là, on se dit, mais nous restons ici parce que nous allons assister
8: à un match. Ouais.
3: Mais on se dit, mais vous manquez, il y a maintenant des...
8: Oui.
3: Qu'est-ce qui ne va pas demain? Combien vous avez payé?
8: Ouais,
3: ah non, vous avez payé pour $20. C'est pour $27.
8: C'est pour $27. Là, vous avez l'intégralité des championnats et de toutes les compétitions. Par exemple, la Liga, c'est le Canal Plus Sport 3. Qui ne se trouve pas dans les bouquets de $10, même pas celui de $20. $20 par moment, quand il y a beaucoup d'activités sportives, normalement le foot, on peut ramener certains matchs dans les bouquets de $20, mais ça n'arrive pas à tout le monde. Voilà. Ah, okay. Donc pour nous savons que notre région, c'est une région vraiment de football.
3: Oui, ça oui.
8: Parce que par une fois, je vis à Béni, les gens défilaient quand il y avait Classico. Voilà. C'était vraiment étonnant. Ouais. Voilà. Donc, vous devez vous réabonner sur l'abonnement de $27. Mm-hmm. Alors, je récapitule un peu. Ce qui était sur, par exemple, sur l'abonnement de $27, quand vous renouvelez, vous avez aussi tout canal. Mm-hmm. Seulement, dans tout canal, là, on n'a pas autre chose à ajouter parce que tout canal c'est la fin. Mmh. Mais nos amis qui se réabonnent toujours sur tout canal, ils ont des avantages. Mmh. Aujourd'hui, par exemple, vous pouvez, avec les enfants, la télécommande peut s'abîmer. Mmh. Quand vous allez en boutique ou bien partout où se vend les produits Canal Plus, on va vous remettre une télécommande neuve.
3: Ah bon?
8: Mais à condition que vous soyez actif, il faut que votre abonnement soit en cours. Il ne faut pas dire non, l'abonnement a déjà coupé au mois de juillet et puis vous venez réclamer la télécommande quand on vérifie dans les systèmes. Donc,
3: vous ne serez pas gratifié.
8: Voilà, c'est ça. Okay. Mais d'autres avantages encore liés, par exemple, à l'installation. Vous savez, quand il y a des vents, parfois l'antenne peut bouger. Recourez à nos services, on va vous réinstaller gratuitement.
3: Okay.
8: Toutes les petites pièces, notamment l'adaptateur par exemple, on vous l'offre gratuitement parce que vous êtes client VIP.
3: Voilà. En fait, c'est par rapport à tout ça, donc vous pouvez toujours profiter pour réitérer peut-être ce que vous avez dit par rapport au prix, prix maintenant, parce que c'est la promotion.
8: Oui.
3: Et puis vous allez ajouter après la promotion, ça sera...
8: Après la promotion, nos prix de vente de matériel, partir de l'abonnement de $20, ajouter le prix du décodeur qui était à $10, et puis vous ajoutez $5 de prix d'installation. Ça vous donne un coût total de $35. Ça, quand nous ne sommes pas en promotion.
3: Quand on n'est pas en promotion.
8: Voilà, quand nous sommes pas en promotion, $35.
3: Les
8: prix, j'insiste ici, parce que parfois il y a des petits dérapages par rapport chez certains de nos revendeurs.
3: Oui, oui.
8: Les prix que nous pratiquons, ce sont des prix nationaux.
3: Ok.
8: Que vous soyez à Lubumbashi, que vous soyez en Équateur,
3: à Bandundu,
8: que vous soyez à Matadi, chez moi. Donc, les prix sont identiques. Nous avons les prix de $10, de $20, de $27 et de $50. Sauf si vous souscrivez avec par exemple, les options. Nous avons les options English, donc les chaînes DSTV, Netflix et les chaînes pour adultes. On n'en fait pas apologie, mais certains adultes viennent en demander. Peut-être les prix vont changer.
3: Ah, oui.
8: Je dis bien, sauf si vous souscrivez à l'une des options.
3: Voilà.
8: Là, les prix peuvent changer. Ah. Par exemple, pour ceux qui souscrivent sur DSTV pour suivre les matchs qui ne passent pas directement sur Canal Plus. Si vous avez l'abonnement de $10, vous allez ajouter $10 pour souscrire à cette option.
3: Uh-huh.
8: Si vous avez l'abonnement de $20, vous allez ajouter $3.5.
3: Uh-huh.
8: Si vous avez l'abonnement de $27, c'est $3.5.
3: Okay.
8: Vous voyez, ça va vous donner un coût de... Si vous étiez sur Access Plus, l'abonnement de $27, c'est $30.5. Mais en dehors de ça, pour les formules habituelles, les prix sont identiques.
3: Uh-huh.
8: 10, 20, 27... et $50. Voilà,
3: c'est tout. Donc 50, c'est le forfait final.
8: Voilà, c'est tout, quand on appelle ça tout canal, donc après tout canal, il n'y a plus rien.
3: Il n'y a plus.
8: Voilà.
3: C'est le forfait.
8: C'est comme si vous étiez déjà au paradis.
3: Ah, voilà,
8: c'est
3: donc, qu'est-ce que vous voulez encore?
8: Vous n'irez plus pour aller nulle part. Voilà.
3: Oui, merci Cyril. Je crois que si vous avez quelque chose que vous pouvez ajouter, peut-être je n'ai pas eu le temps de.
8: Bon, peut-être.
3: De poser une question, peut-être.
8: Message à vous, nos abonnés, et même à vous qui ne l'êtes pas encore, profitez-en parce que nous sommes en promotion. La promotion, c'est une promotion éphémère qui a commencé le 20 et finit le 30.
3: Ah.
8: Voilà, donc
3: c'est le moment
8: d'en profiter pour avoir un kit.
3: Ah.
8: Bon, les kits, aujourd'hui, les prix sont favorables parce que Et pour ceux qui sont nés un peu vers les années 80, quand vous leur demandez les prix d'avoir l'acquisition d'un décodeur Canal+, c'était vraiment exorbitant.
3: Ah, oui.
8: Les prix étaient à 10 à 50 dollars.
3: Oui, non, ça,
8: mais aujourd'hui, 20 dollars,
3: 20 dollars, 10 dollars,
8: c'est vraiment...
3: C'est presque cadeau.
8: Ouais, c'est à la portée de toutes les bourses.
3: Voilà.
8: Voilà. Ouais. Donc, profitez-en. Là, nous avons une vente animée au niveau de Tiapanda. Et nous avons aussi des distributeurs ici. Le plus gros de nos distributeurs, c'est les établissements peints sur les boulevards ici. Vous voyez, c'est entre l'hôtel Beni et le shop Vodacom.
3: Voilà,
8: au milieu, là. C'est l'un de nos grands distributeurs. En tout cas, allez-y. Allez-y nombreux. Vous procurez les kits. Allez-y, vous réabonnez. N'oubliez pas, aujourd'hui, c'est les léopards. C'est donc deuxième journée.
3: À 18h.
8: À 18h. Ouais. Les léopards seront au Zimbabwe.
3: Oui.
8: Donc, l'une des façons de les soutenir, c'est d'acheter un kit. De suivre le match en direct chez vous.
3: Oui.
8: Pas dans un bar.
3: Oui, oui.
8: Parce que, bon.
3: Parfois, il y a toujours des problèmes.
8: Il y a des problèmes et trop de bruit. Mais quand vous êtes chez vous, à la maison, c'est mieux d'être en famille.
3: Oui.
8: Voilà.
3: Ça, c'est bon.
8: Réabonnez-vous, procurez-vous un kit. La promotion finit le 30 et nous allons revenir à nos prix habituels. C'est par rapport au matériel. Mais les prix des abonnements restent les mêmes. Donc, réabonnez-vous. Renouvelez votre abonnement et profitez-en pour avoir tout canal. Tout canal, c'est pas vraiment, c'est pas tout le monde qui achète ça en temps normal.
3: C'est pour les VIP, les grands.
8: Voilà.
3: Alors, tu veux dire qu'il s'agit d'une phrase qui s'en a à Cyril, qui a un peu animateur, réseau Canal+, Nord Kivu, on a mis un peu à jouer à promotion, il y a déjà les 20, pas les 30, il y a tout le monde qui a deux jours, il y a un match, et il y a un peu ça, plus anasema juu ya promotion akalia kit et utakuwa nayo ya kusaidia kwa match mingi itakuwa $27 alors ile site itakusaidia angalia 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Tu vois? Donc c'est peu ça et une chose retenir mu Kiswahili donc moi signe banji Eric Kwamana na bio Cyril Amatoura. OK, vous pouvez en voir quelque chose?
8: Oui, voilà, c'est par rapport à la c'est il y a un phénomène qui envahit notre marché, c'est le phénomène du Rwanda et du Burundi. Certaines personnes pensent que nous ne sommes pas au courant de ça. Mais je vous préviens, faites très très très attention parce que dans très peu de temps, ces décodeurs-là que vous préférez deviendront comme des radiocassettes.
3: Ah ouais?
8: Souvenez-vous ce que sont devenus les cassettes.
3: Les cassettes, oui.
8: Dans très peu de temps, ces décodeurs ne vous serviront à rien. Les Rwandais, quand vous recevez un vendeur du Rwanda, dites-lui seulement que tu peux me mettre l'application Canal+. Parce que avec l'application Canal+, tu peux suivre la télé partout où tu es. Moi, dans mon téléphone, je ne m'ennuie pas, je peux suivre tous les événements, tous les matchs dans mon téléphone. Demandez-lui seulement, mettez-moi l'application qu'on appelait jadis MyCanal. Il ne va pas vous installer cela. Pourquoi? Parce que quand ils viennent vendre ils mettent ça sur les comptes, donc ils ne prélèvent pas vos identités. Ah. Lui, tu viens te donner des godères, mais il va remplir les identités du Rwandais. Ah. Ce qui fait qu'il ne sait pas t'installer l'application qui peut te permettre de suivre la télé partout quand vous êtes en déplacement. Voilà. Mais ces décodeurs-là, je vous l'ai dit et je vous le répète aujourd'hui, ces décodeurs-là, dans très peu de temps, deviendront des radiocassettes.
3: Parce que...
8: Souvenez-vous de les vieux, souvenez-vous de ceux qui sont devenus des radiocassettes. Voilà. Ça ne vous sert vraiment plus à rien. Voilà.
3: Oui, avec ça, c'est maintenant le problème. Parce que c'est dit, non, pour Canal Plus, non, c'est très cher. Pour les Rwandais, c'est moins cher.
8: Ce sont des trafiquants. Parce qu'ils ne prélèvent pas les identités des Congolais. Donc, quand ils te vendent les décodeurs, il va les mettre avec les identités de nos amis du Rwanda là-bas. Ce qui n'est pas bon. Et puis, dites-lui non, installe-moi l'application. Il va te dire non, je vais te revenir. Et puis, il va prendre les larges.
3: Oui.
8: Mais ces décodeurs-là, je les répète pour la troisième fois, ne vous serviront plus à rien d'ici peu. Voilà, ils seront déclassés.
3: En tout cas, tu me dis que ce qu'il y a ici, il y a quand on a ces décodeurs à Rwanda, on a un truc moins cher, on a quoi, on a hypothèse à wakati, quoi quoi wakati, itaisha, utaangalia kina kwa obsolete, haitatumika tena. 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Merci beaucoup, je crois que nous sommes à la fin, parce que il nous reste...
8: Exactement, moi je finis.
3: Ah, bah, merci beaucoup, nous étions avec Cyril, Kiwila,
8: c'est bon.
3: Responsable, animation Réseau Canal Plus, dans le Nord Kivu. Et puis nous les remercions beaucoup. Nous remercions aussi la technicité de Kaini. Dieu merci Kaini. Moi c'est Mambo Georges Makeo pour l'animation. C'était une émission spéciale pour aujourd'hui et nous sommes à la fin de cette émission. Merci.
8: Merci
3: de
8: votre présence. Merci beaucoup.
3: Ok.
8: À la prochaine.
3: Voilà.
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5: et le manque d'intérêt de l'activité du client. On a négligé le client, ça c'est une erreur grave. Donc, en tout cas, constater qu'il y a un agent, on a négligé le client, alors il faut faute l'oublier. Puisque on a une boîte de suggestions, on a un membre, on a quoi léser, on a constaté qu'il n'y a pas de satisfaire, on a indiqué, on a pointé, ou les membres, ou les agents, on a négligé. Alors, le agent, au deuxième point, où on a même un agent, on a négligé l'activité à membre. Donc, manque d'intérêt pour l'activité à membre. Membre, on a qui on va donner, on a bon. On a négligé ma activité à membre, on a négligé membre. Là, monsieur est tout. On a violé monsieur est tout. Parce que chez nous, on a dit que je suis chassé ma circuit, il y a banque. Voilà.
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5: 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Faut toujours faire le suivi. Faire suivi à crédit uko différence entre recouvrement na suivi à remboursement. Mutu alane kwa retard mu 2 jours déjà qu'on fait le recouvrement. Mais où chez joie date par exemple il y a X membres aujourd'hui nous sommes les 7, on a dit que le 8 n'a pas choisi remboursé. Vous devez faire le suivi. Suivi comment? 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C'est pourquoi quand on n'a pas la dette, on n'a pas choisi suivi. Suivi, il faut savoir de tomber à membre. Non. Ni qu'on cause, puisque c'est un partenaire. Voilà.
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5: 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Na quelqu'un qui a un problème d'argent, ou attaque agent de crédit, c'est maintenant non. Il faut nous y attendre ou bien coucou. Il est négocié à Kabambi sana. Puisque il n'y a pas de quoi bien commenter les francs, na wende zitumikish. 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Mutu ko malade financièrement. Alors qu'il n'y a pas de solution kwenye. Mais là, tenu le malade, on a perdu tenu anje mwomba franc. Il est négocié sana. Na vile njo vinombaka, un agent de crédit doit être professionnel. Donc il n'a quoi professionnel. Anapenda kazi yake na ba membre na sentir ke biko na mutu. 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Est-ce que mtu akutia mavekwazo tout ça et aussi il faut éviter la complaisance. Ma montage à ma dossier. On a faire pleurer soit mes oge et angour crédit ni quoi important. Non. À part le développement de l'angour crédit, donc le crédit ma deni mingi, kuko qualité à il portefeuille ako ya crédit. 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Mais il faut éviter aussi la complaisance dans le montage des dossiers de crédit.
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5: Okay. Être pressé, ma montage et ma crédit, na cause ça toujours problème. Parce que souvent, on a un haut à fouiller ma donnée. Alors, tu l'as fait vite, vite là. On a basé comme ma relation particulière. Oh, c'est mon frère, mon ami, j'en pense. Il n'a pas erreur. Un agent de crédit doit être professionnel. Après, je crois poser. Même si on dit serviabilité, c'est bien. Mais il ne faut pas être tellement pressé. On n'a pas choisi ta foutre à ma donnée sur le plan financier, les données sur le plan garanti. Puisque vous pouvez vous précipiter, il est garanti qu'il y a l'aide comme titre parcellaire, achat et retiré. Ou bien achat n'est pas en face. Mais on a moins accordé crédit avec précipitation. Il n'y a pas de ma précision. Est-ce qu'elle a aimé les titres parcellaires avec ou ou. Mais puis ce sont des cas qui arrivent. On a vu ça, t'as acheté tout photocopie, original achat d'un acte. Avec votre précipitation, déjà on a. Pelle qu'à maison ou danger. C'est pour qu'il faut éviter. Il faut être serviable, oui, mais il faut faire attention avec la précipitation. Oui, dans le montage des dossiers de crédit. Haïko Mouzouri.
4: Gizi, monsieur m'a parlé, quand campo ya monté, quand tu m'as constitué dossier à crédit, il n'y a pas sérieux. Il n'y a pas de mouton baye, haïko verdict. 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
5: Normalement, c'est mingi iko ya agent de crédit.
4: Mm-hmm.
5: Parce que c'est lui le professionnel. Donc, il faut être professionnel, il faut être bon analyste.
4: Mm-hmm.
5: Mais ça, où qu'on a membre, c'est ce que j'ai dit, c'est un partenaire.
4: Mm-hmm.
5: Il faut vous faire comprendre. Mm-hmm. Dossier qui est comme iko bangable ou iko non bangable.
4: Mm-hmm.
5: Si nous référons à il est ma si c'est.
4: Mm-hmm.
5: Si membre, par exemple, on sait maintenant nos activités qui sont conformes selon la loi congolaise. Il faut les faire comprendre que c'est punissable pour financer une activité illégale.
4: Mm-hmm.
5: Il faut un ingé membre à nous faire comprendre que il est à quoi que mesure. Mm-hmm. Parce que quand un membre est à toi, on a gilamenté. Donc vous n'avez pas bien géré ce dossier de crédit.
4: Mm-hmm.
5: À quoi mesure.
4: Mm-hmm.
5: C'est comme par exemple, on dit que si un agent de crédit ne peut pas être trop dur.
4: Mm-hmm.
5: Il faut certaines concessions.
4: Mm-hmm.
5: Parce qu'on n'a pas l'agent de crédit, on a un tombo, on a un membre, on a un jour, ça n'a pas de nichet, on a un miari. Or, Mekre, c'est une mutuelle d'épargne et de crédit. Nous sommes là, nous avons l'activité principale, c'est garder l'argent de nos membres à toute sécurité et accorder les crédits. Il y a une autre activité, c'est l'éducation financière. Donc, Kosa ya sana inawaka chie mekeko à travers nos analystes de risques. Donc, il faut arriver à convaincre les membres. Tu vois, c'est qu'il ne faut pas être trop dur dans les décisions. Il faut des concessions pour certains éléments. Mais ça, on n'a qu'à pas les membres à se sentir mal à l'aise à Nekimbia. Or, on a poté ça membre, on a poté ça franc. On a poté ça patron ou entreprise. Puisque Mekre, il y a un copec. Avec les institutions de microfinances, il y a des actionnaires, non. Tous ces membres-là sont des patrons, voilà, de la coopérative. Maintenant, on n'a pas choisi de dorloter, même si on a un dossier qui est bangable, on a mo faire voir que votre dossier n'est pas bangable. Exemple, pour un salarié, tu touches 200 dollars. Tu n'as pas dit que c'est maintenant pour que vous accédez peut-être pour 2000 dollars, il faut y rembourser mou, 2 ans, 24 mois. Tu n'as pas bâti. Mais pas une année, puisque tu n'as pas une année où tu as fungi. Donc, il t'a quoi un goût pour l'IPA. Puisque l'activité, il ne faut pas tout rembourser d'elle. Ou qu'on ait un besoin, surtout obligation alimentaire. Il y a les soins et autres choses. Mais oui, sacrifier salaire, il y a quoi d'elle. Selon le principe de la banque centrale, c'est toujours au moins rembourser un tiers. Il y a salaire, maintenant, on va voir si ça peut. Donc, il faut arriver à le conseiller. Parce que nous avons un petit, comme l'argent est là, l'argent est disponible, nous avons un petit, un mari, tout mingi. Mais nous avons une liste de risques, j'ai dit, nous sommes considérés comme des docteurs, il faut nous faire voir membres et les éléments autres dans mon fatan. Si là, un projet n'est pas obligé, et le projet est marisé des coûts, il peut étaler le projet, mais c'est une période de 10 ans, ce n'est pas un problème. Il faut toujours commencer. Parce que les autres peuvent dire, oh, n'est qu'à quoi faire projet. Non. Quand tu es parti chez Dieu, là, vous n'avez plus de problèmes dans ce monde physique. On a un monde spirituel. Mais bon, soit tu vas aller dans un projet, soit tu vas aller où. Puis c'est toi, tu as fini. 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
4: Dieu, nous avons dit, on a dit, on a dit, on a projet, na ikunaishi ni kuna pumua. 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
5: Oui.
4: Donc pour dire que na saa unakuwa omba mkopo. Sasa niulizwe na niingia kabisa ameambiwa. Sasa unakiomba mkopo. Est-ce que tu peux être accompagné de quelqu'un d'autre?
5: Exactement. Surtout les mariés. Légalement. Donc, vous devez avoir... Donc, votre femme, bien votre mari, doit être informé. Mm-hmm. C'est comme les femmes mariées. Mm-hmm. Là, c'est plus dangereux. Mm-hmm. Pour les femmes mariées, il faut l'accord du mari. Mm-hmm. En tout cas, obligatoirement. Mm-hmm. Donc, vous... Ah oui, je permets, on pas la franga pour tout le monde marié sans que son mari soit informé. Mm-hmm. Même si vous pouvez dire, oh, à la maison, on a un pompe. Non, non, on est bon. Ah oui, c'est vraiment ta déni. On a tout informé, bon. Et vice versa. La bonne haise comme ta dit, comme mwanamke haiko est formé. C'est ça le mariage. Non? Donc ils doivent être formés. Et pour les célibataires, on ne peut pas vous laisser. Vous devez chercher un mandataire dans la famille. Soit votre papa, soit votre frère, votre ami. Donc c'est lui qui peut être formé. Peut-être vous pouvez mourir. Il y a des gens donc il coule. Et ne vous affectez pas. Moi j'ai toujours dit aux gens. Usiogope kukufa, usema sembo, nikakufa deni nani atalipaka? No, no. Watu wengi wanabakia kwa dunia tu wanalipaka. C'est pourquoi quand nous faisons nos analyses à ma crédit, ça va qu'on a parcel par exemple à 20000 ou kaomba 2000. Est-ce que naba ukia ukilio sema ni maliza ile deni? Kai so informé, famille ko informé, parce que maintenant nous toi nienda récupérer les parcelles, parce que ses enfants ou bien ses frères, babakia na ile kitu. Na je tu na vile vitu tunavipresivita, c'est pourquoi après, c'est un appel aux membres qui ont toujours eu peur. Donc, il manque ta potelle. Et ta potelle, il y a un peu de temps. On a besoin de francs. Si on a testé qu'on a francs, il y a un peu de temps. Il y a un peu de temps. Il y a un peu de temps. Il va résoudre les problèmes financiers. C'est la même chose. Quand ça, on est dans un maïk, qui tu n'as l'oum. Les docteurs sont là, ils vont vous administrer des comprimés là-bas. Na qui tu n'as pas. Financièrement, les poches sont vides, mais créez-la, venez. Ne va dire, oh, tu as tasse, tu as tasse, ok, tu as
4: tasse. Non, ça c'est vrai. Alors, Guizou, nous avons parlé d'aller au système légitime. Il n'y a pas de voiture à Jikaze. 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
4: 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Alors tu me sema la négligence du membre du client, le manque d'intérêt pour ce client, les non-suivis du crédit mis en place, la précipitation de l'analyse. Donc, il invite en parle à l'ombre ou à l'ombre. 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
5: Oui. Ok. On a eu les précipitations. Je sais que ma membre a tombé comme ma complaisance, ma peau de vin. Je ne sais pas si je suis ma membre qui a écrit, qui a dit que je suis un agent de crédit qui a écrit, qui a combattu Franck, qui a dit andika tuko na boîte de suggestion pale, tujue kama ni nani tupime kukuta masikio yake. 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
1: Madame, Monsieur, bonjour et merci de suivre ces bulletins d'information. Aujourd'hui, lundi 28 septembre 2026, l'évêque du diocèse de Butembo Beni met à garde contre la tentation à la mondanité. Il a lancé la mise à garde samedi 28 septembre 2026 lors de la messe dite à l'occasion de l'ouverture de l'année canonique 2026-2027 de l'interne vicien salique. Au cours de cette Eucharistie à laquelle ont pris part plusieurs dizaines de

0: chrétien de la paroisse Notre-Dame des Bannus de Misébéré. Monseigneur Sikouli Paloukou est revenu sur la tentation à la mondanité. Il a illustré cette attitude par certains comportements observés chez les fidèles, particulièrement les dames, qui recourent aux accessoires des beautés artificielles. Le père évêque n'a pas hésité à qualifier ces attitudes d'un tir à Dieu qui nous a créés.
1: On va passer à la ville, même dans les campagnes, c'est surtout chez les mamans, chez les femmes, les jeunes filles. On est plus content d'avoir des cheveux ordinaires. Tout le monde cherche à s'acheter des perruques avec des longs cheveux, comme si on voudrait devenir, c'est pas des blancs. C'est une injure à Dieu qui nous a créés avec des cheveux que nous avons. C'est pour être même un signe d'une certaine pauvreté. Pourquoi? Parce que ces perruques coûtent de l'argent. Il y en a peut-être qui, au lieu de faire avec cet argent des choses importantes, une maman, au lieu de faire étudier peut-être son enfant, préfère acheter une perruque. Et ça coûte cher.
0: Il a rappelé un autre cas lié à l'habillement. Monseigneur Sikouli Paloukou Melchizedek a insisté sur les comportements qui doivent caractériser non seulement un religieux, mais tout chrétien, apprendre à évangéliser et à prêcher par l'exemple, car le monde actuel a beaucoup plus besoin de témoins que de maîtres.
1: Si vous regardez bien, et encore peut-être plus chez les mamans que chez les hommes, on a tendance à s'habiller presque au minimum, de telle sorte qu'on peut distinguer toutes les parties du corps. Qu'est-ce que ça veut? Je ne sais pas. Ça, c'est la tentation à la mondanité. Faisons attention à la mondanité. N'oublions jamais, selon les mots de Paul VI, le monde actuel a plus besoin de témoins que de maîtres. Autrement dit, pour être des bons religieux, les paroles et les intentions ne suffisent pas. Et c'est avant tout la vie qui parle. La vie personnelle et la vie communautaire, apprenons à évangéliser et à prêcher par l'exemple.
0: Le message du pasteur de Butembo Beni arrive à une période où l'évangélisation est confrontée à une mutation rapide au sein de la communauté caractérisée par les modes, la mode et les nouvelles technologies. Celle-ci dicte une nouvelle mode de vie que même les chrétiens ont adopté en dehors des normes chrétiennes et enseignements de l'Église. Et puis, à bref, le chef du groupement Massiku Kalong est dans la chefferie des bas sur le territoire de Beni. Les moines Charles Kabuya et Akatoudé appellent ses administrés à ne pas négliger l'existence de la maladie à virus Ebola dans la zone de santé de Kiondo. Il a déclaré le jeudi 24 septembre 2026 à Kiamazi lors de l'investiture du nouveau chef de cette notabilité. Pour cette autorité coutumière, toute négligence face à cette maladie constitue une menace pour l'ensemble de la communauté. C'est cela qui marque terme à ce bulletin d'information. Madame, Monsieur, je reviens d'ici 13h30. Ce sera pour le journal de la mi-journée.

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4: Kila wiki kwenye Radio Moto pa Butembo, siku ya kwanza pasa 11 na dakika 28 jioni na siku ya pili pasa 2 na dakika 15 asubuhi.
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0: Auditeurs, auditrices de la radio Moto Butembo Beni, nous avons à vous parler aujourd'hui de l'émission Eco Bicommande ONG de RDC. Et c'est sous l'animation du coordonnateur principal du Bicommande ONG de RDC, Bureau Conseil Management pour le développement durable de la RDC, M. Kakule Kissou Célestin, manager économiste 09 98 82 53 62 09 98 82 53 62. Et nous avons à nos côtés deux invités de marque présentement. Et nous avons monsieur le technicien du service de l'environnement. Il va se présenter. Bonjour monsieur.
1: Bonjour monsieur le président. Moi c'est Kawavunoka Charles, inspecteur urbain au service de l'environnement de la ville de Butembo.
0: On peut connaître votre numéro de contact?
1: 09 76 44 16 00.
0: Ok, merci beaucoup. Il sera des nôtres dans l'aspect qui est purement technique et on va découvrir sa communication. À mes côtés, j'ai aussi un autre invité de marque. Peut-être pour ceux qui ont toujours été avec lui ici au niveau de notre émission, vont découvrir sa voix. Bonjour messieurs.
2: Bonjour.
0: Vous pouvez vous présenter encore à nos auditeurs et auditrices de la radio Moto Butembo Beni.
2: Ok, c'est l'écrivain Moutei Wekilo Kiro.
0: Votre numéro de contact?
2: 09 90 13 06 79.
0: Est-ce qu'on peut répéter le numéro parce que nos auditeurs sont nombreux à nous écouter?
2: 09 90 13 06 79.
0: Ok, merci beaucoup. Et pour ceux qui ne le savent pas, M. Moutei Wekilo Kiro, c'est vraiment un fruit de l'unique de Butembo, Université de Seproma, qui est au niveau du bas de la paroisse de Kitatumba. Et nous saluons à passant tous les staffs de l'unique de Butembo, tous les chercheurs et tous les étudiants et tous les finalistes, chacun et chacune à son nom. Et pour ceux qui ne le savent pas, l'unique est en train toujours d'organiser des inscriptions là-bas. Vous y allez avec des vacations jour et vacations soir avec beaucoup de facultés, faculté de management des sciences économiques, faculté des techniques et technologies de développement. Il y a aussi la faculté des sciences politico-administratives. Et vous allez vous rendre compte que dans cette émission, nous sommes aussi en train de promulguer, nous sommes en train de vulgariser sur les productions scientifiques des étudiants ou alors orienter les futurs chercheurs sur ce qui est à découvrir, par exemple, à l'UNIC, à découvrir à l'IAC, à découvrir à l'ICG, et j'en passe. Maintenant, et sans plus tarder, nous sommes en train de traiter d'une approche qui est purement technique, et l'approche technique touche justement l'aspect de la protection de l'environnement. Et nous disons qu'à référence avec la loi numéro 011/009 du 9 juillet 2011 portant principes fondamentaux relatifs à la protection de l'environnement en RDC, et conformément à la loi organique numéro 08/016 du 7 octobre 2008 portant composition, organisation et fonctionnement des entités territoriales décentralisées ETD et leurs rapports avec l'État et le province, à part la constitution de la RDC du 18 février 2006 et la loi 011/09 ci-haut énoncée, il s'y est de revisiter l'arrêté numéro 129/CAB/MIN/EPFF/98 du 16 décembre 1998 portant fixation des taux des amendes transactionnelles prévues aux ordonnances relatives à l'assainissement, hygiène et salubrité du milieu de l'environnement. Songez aussi à l'arrêté urbain numéro 30/72/VB/22/2015 du 2 décembre 2015 portant création d'une brigade d'assainissement de la ville de Butembo. Vous allez vous rendre que nous devons aussi nous approprier l'arrêté urbain numéro 30/72/VB/04/P3/2016 du 7 mars 2016 portant mesures d'assainissement et diverses obligations de peindre le magasin, les boutiques, les bâtisses et autres installations classées de centres commerciaux de Butembo. Alors, une question se pose. Parce que nous voulons vous parler de la problématique de gestion rationnelle des déchets à ville de Butembo. Et là, nous enchaînons les stratégies de collecte des déchets et divers déchets à recycler dans nos 28 quartiers de Butembo. Nous saluons chaque bourgmestre au niveau de sa municipalité de Butembo. Chaque chef de quartier, ils sont au nombre de 28, le quartier que vous découvrez 7 quartiers à commune Kimoussoussa, 8 quartiers à commune Kimemi, 9 quartiers à commune Boulengera et 4 quartiers à commune Voulamba. Alors, pour ceux qui ne le savent pas, de nos jours, les questions touche vraiment la gestion des déchets. Et ces questions qui touchent des déchets urbains et par extension la planification et la gestion de l'environnement comptent beaucoup parmi les complexes activités auxquelles doivent nos gestionnaires comme travail à raison de leur effet sur la santé et le développement durable. Alors à ce sujet, la gestion des déchets, c'est vraiment un défi croissant. Monsieur Kawa, est-ce que vous pouvez déjà nous dire une idée sur les différentes stratégies de collecte, par exemple, des déchets à Ville de Boutembo et peut-être même nous parler à passant des formes de déchets qu'on doit recycler à Boutembo, parce que cela renvoie à un grand problème qui ne devient que plus ardent tant que la population se développe et que cette population devient de plus en plus riche.
1: Ok, merci beaucoup pour la parole accordée. J'espère que dans l'entrée des jeux, on devra d'abord savoir que les déchets, comme à titre de rappel, je sais que vous l'avez déjà épinglé dans les émissions précédentes.
0: Oui, oui.
1: Et les déchets, c'est tout résidu, résultat des processus de production ou d'utilisation d'un produit ou d'une denrée. La gestion rationnelle des déchets, c'est-à-dire lorsque vous gérez les restes là de votre processus de votre procédure d'utilisation, là le reste, est-ce qu'il faut vraiment les jeter dans la nature? Il faut aussi voir comment les gérer d'une manière rationnelle, c'est-à-dire sa gestion, la gestion rationnelle des déchets doit aussi impliquer la considération des déchets comme matière première pour la valorisation ou la production d'une autre denrée ou bien d'un autre bien de valeur. Par exemple, l'encre, si à partir des déchets on peut produire de l'encre, on aura déjà eu un autre bien à partir des déchets. Si on peut encore, comme je salue à passant les mamans qui ramassent les bouteilles vides d'eau à Ville de Boutembo pour encore aller fabriquer le jus et donc faire la réutilisation de ces déchets. Vraiment, ce sont des mamans qui nous aident beaucoup à la réutilisation des déchets et à gérer effectivement rationnellement ces déchets. Nous avons aussi le recyclage. On peut aussi encore recycler un déchet et après le recyclage, le réintroduire dans le cycle de production parce que le déchet aura été recyclé. Alors, avec ça, ce sont des procédures de gestion rationnelle des déchets. Et comme nous parlons de la ville de Boutembo, il faudra aussi nous rappeler que la démographie de la ville de Boutembo est aussi vraiment une démographie galopante qui est en train d'augmenter du jour au jour. Et aujourd'hui, cette population est estimée à plus de 1 600 000 habitants. Alors, comme déchets, vous savez que là où vit l'homme, donc l'homme ne peut pas vivre sans polluer. Ce sont les degrés de pollution qui font des alertes ou qui peut être dans les normes, dans le seuil acceptable de pollution. Lorsque la pollution dépasse les normes acceptables, c'est là qu'il y a des alertes. C'est ainsi qu'il faudra qu'on se rappelle que cette population de plus de 1 600 000 habitants produit par jour 800 tonnes de déchets par jour. 800 tonnes de déchets par jour. Par là, vous comprenez que par mois, nous sommes autour de 24 000 tonnes de déchets par jour, par mois. Et ces 24 000 tonnes de déchets par mois, nous devons aussi être conséquents, c'est-à-dire notre administration, les décideurs de la ville et même les partenaires de bonne volonté ils doivent vraiment être trop regardants dans ce domaine-là, c'est-à-dire disponibiliser de l'espace dans lequel on doit gérer rationnellement ces déchets. Parce que lorsqu'on parle de la gestion rationnelle des déchets, on doit aussi faire allusion à l'espace. Avant l'espace, après l'espace, nous avons la logistique. La logistique est appropriée pour la gestion de cette quantité de déchets qui augmente du jour au jour avec l'augmentation de la population. C'est ainsi que, par cette quantité de déchets, vous allez constater que nous avons la chance parce que 60% de ces déchets sont des déchets biodégradables, c'est-à-dire facilement utilisés, facilement traités comme de l'engrais. Il y a 26% qui sont des déchets non biodégradables de plastique, parce que vous savez que la ville de Butembo a une vocation commerciale et les arrêts de commerce, les articles, ils sont accompagnés, ils sont empalés, ils arrivent à Butembo empalés par des déchets, par des sachets. Les pneus, qu'on sort, ce sont là les déchets non biodégradables. Nous avons presque 5%. C'est constitué de les habits usés, les matelas et cossor. Après ça, on a le reste, presque 7%, sont constitués par d'autres déchets comme les batteries, les téléphones usés, les métaux. C'est là que nous voyons aussi les métaux. Heureusement qu'il y a des opérateurs qui se sont déjà lancés dans la collecte de ces déchets. Alors vraiment, nous les encourageons parce qu'ils nous aident aussi à gérer ces déchets et à les considérer comme encore une autre matière première pour la fabrication des clous, la fabrication de beaucoup d'histoires à l'étranger. Ok, c'est là que nous disons que vraiment la gestion des déchets nous interpelle tous. La gestion des déchets nous interpelle parce que l'environnement lui paye cash. Dès que vous vous mettez à la pollution de l'environnement directement, nous voyons directement le résultat de cette pollution. Parce que nous avons parlé, nous avons constaté tous le réchauffement climatique, le réchauffement climatique. On a trouvé que le calendrier agricole est déjà perturbé. C'est en fait à cause de ces pollutions que l'homme c'est déjà investi donc il ne sait plus comment gérer les déchets. La gestion des déchets vraiment ne fait pas la préoccupation première de certaines personnes.
0: Ok, je vais encore peut-être solliciter votre disponibilité parce que je sais que vous voulez peut-être quitter ce studio pour faire le terrain. Vous êtes un homme de terrain. Est-ce que je peux vraiment avoir déjà précocement de votre technicité certaines stratégies que vous envisagez qui sont liées à la collecte des déchets à Ville de Butembo? Parce que d'autres nous ont parlé de poubelles, peut-être des poubelles privées dans nos ménages, dans nos parcelles, des pouvoirs publics et j'en passe. Pour vous, qu'est-ce que nous pouvons aussi communiquer à l'autorité urbaine ou peut-être à l'autorité communale ou nos chefs de quartier qui sont dans les entités là déconcentrées, nos chefs de cellule, qu'est-ce qu'ils peuvent avoir ou qu'est-ce qu'ils peuvent déjà utiliser comme stratégie pour pouvoir évacuer ces déchets qui traînent par-ci par-là? Parce que je vois ces commerçants déjà qui est au niveau de l'avenue de l'église, il est en train de vendre même ces articles de traite tout en ayant les yeux fixés sur les déchets et qui traînent là-bas toute la journée.
1: Ok, merci beaucoup. La bonne stratégie de gestion des déchets, c'est la gestion des déchets au niveau de la production. Au niveau même de la production des déchets, il faut qu'il y ait déjà un système de tri. Que ces déchets soient triés dès sa production. Là où on produit les déchets, il faut déjà que ces déchets soient déjà triés. Les déchets biodégradables dans une poubelle, dans une caisse poubelle à part, les déchets plastiques dans une autre caisse poubelle à part, il y a aussi d'autres déchets d'autres catégories à part, de telle sorte que parce que vous avez constaté que la gestion de chaque catégorie de déchets diffère de la qualité du déchet.
0: Ok, donc là nous raisonnons en termes de qualité et même de quantité. Mmh. Donc il suffit qu'on ait devant une qualité de déchets et là maintenant sa transformation ou peut-être sa collecte ou même son recyclage va dépendre de cet aspect-là. Donc, je m'avais déjà vous libéré, comme vous allez sur le terrain, et je vais peut-être solliciter votre communication en tant que vraiment aide technicien du service de l'environnement à Ville de Butembo. Quelle est la dernière communication que vous donnez à nos autorités, peut-être de la place, ou peut-être aux autres collègues de votre service, ou peut-être des services de l'État, parce que je sais qu'à Butembo, on a 54 services étatiques et para-étatiques.
1: Oui, le dernier message, peut-être que chacun gère rationnellement ses déchets au lieu de production. Parce que lorsque nous jettons, parce que nous avons trouvé que avec la civilisation actuelle où tout le monde veut boire de l'eau emballée dans les bouteilles, tout le monde veut utiliser au lieu d'utiliser les linges lavables pour les enfants, on utilise les pampers. Au lieu d'utiliser les mouchoirs lavables, pour le moment, on utilise les papiers mouchoirs. Alors, cette civilisation-là va aussi occasionner la production de nouvelles catégories. Il va augmenter la quantité de déchets dans notre vie. Alors, aujourd'hui, dans chaque parcelle, on est en train de regarder tout le monde. C'est votre tour, monsieur. La fatelle, c'est son tour d'aller verser les immondices, les déchets dans la rivière. Un autre jour, c'est une autre personne qui va traîner les déchets dans le sac, toujours dans la rivière. Nous polluons la rivière. Ça, c'est la pollution de l'eau. Une pollution qui est aussi une infraction. Mais aussi, ça occasionne le réchauffement climatique parce que l'eau, c'est vraiment un thermorégulateur, un grand thermorégulateur. Lorsque nous polluons l'eau, l'eau va réchauffer et va cesser d'être un thermorégulateur et nous allons observer des perturbations des rythmes de pluie. Nous allons, en tout cas, tout va se dérégler à cause de l'action de l'homme sur l'environnement.
0: Ok, oui. Je vous récupère prochainement. Maintenant, dans les quartiers, les déchets atteignent aujourd'hui la rue et bloquent même la circulation. Et donc, n'hésite pas à dire, tout ça, c'est la faute de l'État. Quel est votre dernier mot, monsieur, parce que vous êtes aussi un agent de l'État de la ville de Butembo?
1: Merci beaucoup. Je pense que on n'a jamais demandé à l'État de ne pas chercher de partenaires. Alors, notre l'honorable monsieur le maire a demandé à lancer le marché à tout le monde, à ce que chacun qui se sent capable d'aider la ville à gérer les déchets, de souscrire à la gestion des déchets de la ville. Alors, nous pensons que tous les partenaires qui sont répartis dans chaque commune devront prendre leurs responsabilités pour la gestion de cette ville parce qu'ils ont déjà signé un accord avec la mairie de Butembo comme quoi ils vont s'occuper de cette question.
0: Ok, maintenant, s'il arrivait que ces gens échouent, M. Moutei Wakilo Okiro, et le temps peut-être de dire encore à Kawa de se présenter à nos auditeurs, essayez de me dire peut-être à quelques mots comment peut-être on pourra songer à un plan d'affaires relatif à la gestion des déchets à ville de Butembo à nos jours, parce que j'ai appris déjà avec le chef de quartier Matembe que la commune Vulamba a déjà disponibilisé ou peut-être est en train de disponibiliser autour des 11 parcelles qui vont constituer une décharge, un dépotoir au niveau peut-être de la cellule Visiki. Alors, Kawa qui est en train de quitter ce studio, il va se présenter. Je vous fais peut-être une occasion de nous faire provisoirement un plan d'affaires parce que nous avons compris que avec les techniciens de l'environnement, que vraiment tout déchet bien recyclé, c'est déjà une richesse. Une présentation aux auditeurs.
2: Ok. Les déchets, même si l'État n'est pas à la hauteur de la tâche, je me souviens qu'en Europe, la formation des techniciens, il y a par exemple à l'école secondaire 13% seulement à la fin de chaque cycle qui entrent à l'université. Les 87% sont dans des écoles techniques pour développer le pays. Et ce sont les acteurs de développement, parce que nous, ici au Congo, lorsque nous apprenons, nous venons à cravate et à veste, au lieu de prendre la bêche, on nous apprend comment nous vêtir, comment rouler dans de belles voitures, comment rouler dans des avions. Alors, nous avons, à côté des opérateurs économiques, une masse de lauréats, des universitaires, qui lorsqu'ils sortent même à l'université, avec un plan d'action. Tant soit peu pour dégager cette ville de la pollution.
0: Ok, parce... je vais vous aider. À ville de Butembo, par exemple, nous avons l'autorité urbaine qui s'appelle le commissaire supérieur principalement Abaye Kitili Roger, qui nous écoute à l'instant et qui nous salue en passant avec tout son staff et tous les agents et ou tous les personnels de la mairie de Butembo et de nos communes ou des autres ETD de la ville de Butembo. Si on lui proposait, par exemple, 50 000 dollars comme chiffre d'affaires à valoriser par tous, est-ce que vraiment ça peut nous aider facilement à écarter tout déchet ou à collectionner tout déchet à ville de Butembo? Parce que nous nous sommes dit que un déchet écarté à ville de Butembo aujourd'hui comme demain et bien recyclé à ville de Butembo, c'est vraiment une richesse qu'on ne peut pas jeter comme ça dans la brousse ou à foncer peut-être dans un trou pour polluer encore la terre. Est-ce que vous pouvez renforcer votre message? Parce que enterrer pêle-mêle les déchets à Butembo, c'est encore empoisonner la terre de Butembo, précisément sa nappe phréatique. Est-ce que vous pouvez enchaîner avec le même message?
2: Ok. Dans un pays de droit où les hommes sont acteurs de développement, ils ne regardent pas seulement l'État. Donc, il est supposé que chaque lauréat, lorsqu'il sort du bas de l'université, du bas de l'école secondaire, il est capable d'utiliser, il a quand même le cerveau, il a les bras, il peut, tant soit peu, développer son monument à partir de zéro, comme on nous a appris en management. Parce que nous avons nos bras, nous avons nos têtes. Lorsqu'il faut ramasser ce déchet et qu'on a, par exemple, quelques 50 opérateurs économiques à côté de lauréats des universités, ce ne sont pas les 50 000 dollars qui vont seulement dégager Butembo. Il doit y avoir aussi un complément dans la suite.
0: Ok, je viens d'apprendre avec le technicien M. Kawa que chaque jour, la ville de Butembo, déjà Adèle, peut produire 2800 kg de déchets, soit 100% des déchets produits à ville de Butembo. Et là, si je prends par exemple une dizaine d'années, on va de 2016 par exemple à 2026, j'ai bien compris que on est déjà dans les 2800 kg le jour, c'est-à-dire dans 24 heures. Et ici, on a 1 022 730 kg pour 365 jours. Et déjà, c'est là pour une année. Et si on prend par exemple 2026, on comprend déjà que les 10 227 300 kg pour les 10 ans, c'est-à-dire s'il faut partir de 2016 à 2026, ça donne déjà du poids. Donc, comme vous parlez en termes de pourcentage, donc je comprends déjà que on prend les 63,22% pour, par exemple, 1771 kg de déchets qui sont des putrescibles. Kawala dit, il y a par exemple 13,49%, soit 378 kg de papier et carton les jours. Il y a 15,52%, soit 435 kg de déchets plastiques et sachets. On a par jour par exemple 3,84% ou 7,5 kg des inertes. On a aussi 1,03% ou 29 kg de la verrerie et métallique. On a par exemple par jour 2,86%, soit 80 kg de textile. Si je l'ai bien compris, je vois déjà statistiquement qu'on a 0,04%, soit 1 kg de déchets spéciaux. Alors, stocké à grande quantité, M. Moutei Wakiluokiro, est-ce que cela n'est pas aussi en train de constituer une autre maladie à côté de la MVE?
2: Tous ces sous-produits devraient être transformés au profit de la population.
0: Parce que... Donc, environ 150 à 200 tonnes par jour.
2: Ok. Il faut nécessairement des sous-produits.

0: et bien valoriser notre institution et que nous prenons ici comme notre partenaire local cible et les autres institutions qui voudront bien nous emboîter le pas. Vous voulez mener des recherches là-bas, venez peut-être au service de l'environnement, passez au service de la décentralisation, passez même au niveau de la DGRAD, vous comprendrez que les données sont là-bas et nécessitent une actualisation. Ici, nous comprenons que par exemple, la ville de Butembo, 70% c'est organique. Et quand voilà, bien dit, il y a des épluchures, il y a le reste des marchés, et 20%, ce sont des plastiques. Alors, s'il faut peut-être vous rendre compte des autres 10%, vous comprendrez que ce sont aussi des déchets que nous devons bien recycler. C'est plus facile donc à valoriser qu'à Kinshasa, parce que c'est moins mélangé, n'est-ce pas? Et vous comprendrez déjà que nous avons un problème aussi de transformation des déchets de Butembo. Ça même compter au tas de dollars que nous pouvons peut-être gagner. Ici donc, il ne faut pas consommer les déchets par l'usine électrique. Donc, il faut plutôt commencer, par exemple, à construire, par exemple, des ateliers. Et vous m'avez dit que il y a 3 ateliers même qui marchent déjà à Butembo et à Beni. On a parlé de l'atelier compost, on a parlé, par exemple, de l'atelier pavé et dalle. On a aussi cité, et pour ceux qui ne le savent pas, de l'atelier de briquettes pour remplacer le charbon de bois. Est-ce que vous avez peut-être un coup pour démarrer de tels projets à la ville de Butembo? Monsieur Mouté Wakilokiro, je sais que vous êtes analyste et vous avez peut-être une matière assez propre.
1: Évidemment, avec l'intelligence artificielle, même avec 50 000 dollars, on peut déjà démarrer les circuits de transformation.
0: Merci beaucoup. Donc, il ne faut pas attendre 1 million. Pour les quartiers pilotes comme par exemple Katwa ou peut-être Matembe ou peut-être Kambali, donc 50 000 dollars à 80 000 dollars vont suffire. Donc, il faut par exemple 2 tricycles de collecte, il faut peut-être un hangar de tri, il faut un broyeur, il faut une presse à pavé, il faut une presse à briquettes. Cela nécessite ou va aussi nécessiter les ressources humaines comme par exemple 25 emplois directs. Alors, vous comprenez déjà qu'avec 300 000 dollars, tu couvres toute la ville et ça déverser même ces déchets à Bruce. Alors, le reste du temps, nous allons vous tenir informés sur le système pour ne plus polluer la nature. Et comme l'a déjà communiqué notre technicien, il peut encore se présenter. Les noms, c'est le numéro de téléphone
2: 09 76 44 16 00.
0: Et votre fonction au niveau du service de l'environnement à ville de Butembo?
2: J'assume la fonction d'inspecteur urbain au service de l'environnement à ville de Butembo.
0: Nous sommes très ravis de votre présence dans ce studio à travers l'émission Eco Bicomad ONG de RDC. Et nous vous sollicitons de nous arriver encore prochainement, peut-être avec un chef de quartier qui sera aussi disponible, parce que les 28 chefs de quartier doivent nous venir et nous donner aussi leur stratégie de collecte des déchets à ville de Butembo. Monsieur Mouté Wakilokiro, un mot avant de quitter ce studio.
1: Nous devons tous prendre le taureau par les cornes et nous évitons les opérateurs économiques, y compris la mairie, y compris même le gouvernorat, pour emboîter le pas pour la transformation de ces déchets par des actions bien définies, par des apports de capitaux.
0: Ok, merci beaucoup. Donc, nous interpellons chaque populaire et chaque communauté de base à s'approprier vraiment la gestion des déchets. Et il vaudrait mieux de ne pas payer même de l'argent pour dire oh, tu les consommes, pèse à Zetoubourg, qui l'a mutu akamate kipao akamate na kifagio aanje deja kazi mbele kwenye anaonekana fasi ya kazi na kunyumba ya kwake. Je Dieu, je vous remercie, à la prochaine, et nous remercions les techniciens du

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2: Madame, Messieurs, bonjour et bienvenue dans cette édition de la mi-journée de ce lundi 28 septembre 2026.
3: Le journal Joël Kassesso Machozi.
2: Une nuit d'incursion aux armées au quartier Wayene, à commune de Boulenguer, à Boutembo, a fait plusieurs blessés et d'importants dégâts matériels. La société civile Force Vive dénonce et réclame le renforcement de la sécurité. Elle appelle aussi à la prise en charge des victimes blessées. Toujours à Boutembo et 4 de l'IDPS, Tshisekedi, Karondroit, Mwanaweka, Marie Célestin est mort ce dimanche après avoir été tabassé par des inconnus. Sa maison a été scintillée. Les parties UDPS exige que justice soit faite. Après les crashs d'avions survenus vendredi à Kenge dans les Kwango, le gouvernement a décrété 3 jours de deuil national en hommage aux 17 victimes données aux magistrats militaires. Les drapeaux seront à Berne dès ce lundi 28 septembre sur l'ensemble du pays. Voilà tout pour les titres. L'évêque du diocèse de Boutembo-Béni met à garde contre la tentation à la mondanité. Il a lancé la mise à garde samedi 26 septembre 2026 lors de la messe dite à l'occasion de l'ouverture de l'année canonique 2026-2027 de l'internoviciat Selic. Au cours de cette Eucharistie à laquelle ont pris part plusieurs dizaines de chrétiens de la paroisse Notre-Dame des Bannets de Miséberé, Monseigneur Sikouli Paloukou est revenu sur la tentation à la mondanité. Il a illustré cette attitude par certains comportements observés chez les fidèles, particulièrement les dames qui recourent aux accessoires, des beautés artificielles. Le père évêque n'a pas hésité à qualifier ces attitudes d'injure à Dieu qui nous a créés.
4: On passe à la ville, même dans les campagnes, c'est surtout chez les mamans, chez les femmes, les jeunes filles. On est plus content d'avoir des cheveux ordinaires. Tout le monde cherche à s'acheter des perruques avec de longs cheveux, comme si on voudrait devenir

0: ce n'est pas des glandes. C'est une injure à Dieu qui nous a créés avec des cheveux que nous avons. C'est pour être même un signe d'une certaine pauvreté. Pourquoi? Parce que ces perruques coûtent de l'argent. Il y en a peut-être qui, au lieu de faire avec cet argent des choses importantes, une maman, au lieu de faire étudier peut-être son enfant, préfère acheter une perruque. Et ça coûte cher.
1: Il a rappelé également un autre cas lié à l'habillement. Monseigneur Sikouli Palokou a insisté sur les comportements qui doivent caractériser non seulement un religieux, mais tout chrétien. Apprendre à évangéliser, à prêcher par l'exemple, car le monde actuel a plus besoin de témoins que de maîtres.
0: Si vous regardez bien, et encore peut-être plus chez les mamans que chez les hommes, on a tendance à s'habiller presque au minimum, de telle sorte qu'on peut distinguer toutes les parties du corps. Qu'est-ce que ça veut ? Je ne sais pas. Ça, c'est la tentation à la mondanité. Faisons attention à la mondanité. N'oublions jamais, selon les mots de Paul VI, le monde actuel a plus besoin de témoins que de maîtres. Autrement dit, pour être de bons religieux, les paroles et les intentions ne suffisent pas. Et c'est avant tout la vie qui parle. La vie personnelle et la vie communautaire, apprenons à évangéliser et à prêcher par l'exemple.
1: Le message du pasteur Debouti Mbobeni arrive à une période où l'évangélisation est confrontée à une mutation rapide dans la communauté caractérisée par la mode et les nouvelles technologies. Celle-ci dicte une nouvelle mode de vie que même les chrétiens ont adopté en dehors des normes chrétiennes et enseignement de l'Église. La société civile Force Vive Noyau de Boulinkera dénonce une dégradation de la sécurité dans les quartiers Wayene à Butembo. Selon la déclaration de la société civile Force Vive parvenue à notre rédaction, c'est lundi 28 septembre 2026, des bandits armés ont mené une série d'incursions violentes dans la nuit de samedi 26 au dimanche 27 septembre 2026, surtout vers 1h locale de dimanche. Le président de la structure citoyenne, Paluku Kameta John, précise que les faits ont visé les cellules Kiambia et Boulinkera. La source indique que les assaillants portaient des tenues civiles et détenaient des armes à feu et des armes blanches. Le président Paluku Kameta John dresse un bilan lourd à dégâts humains et matériels à Céline Kiambia, Bloc Mouemero, Mumbere Tutemo Fabrice a reçu des coups de feu aux deux cuisses et à la main droite. Son épouse Kavira Germain et son fils Kakul et Kitseme Moussa ont été tabassés à la machette. $800 américains plus téléphone Android ont été importés, rapporté la société civile Force Vive de Boulinkera. Dans les mêmes quartiers, poursuit Paluku Kameta John, au bloc Kakul et Kamba, Lume Aron a été tabassé à la machette. Des bandits ont importé une somme d'argent et deux téléphones Android à celui de Boulinkera, bloc Moloka. La parcelle de Kambal et Siven da Sébastien a été ciblée. $600 américains et téléphone et powerbank ont été volés selon la même source. Chez Mumberengo, Moja Gistan, son épouse Kavira Sonomia a été ligotée et tabassée. Et chez Mumbere, Luvungo, Teren et téléphone et une perruque ont été importés, détaille le président de la société civile Noyo de Boulinkera. Chez Mwindo Muhini, Achille, les assaillants ont importé une moto d'éca noire, des documents et des sandales, ajoute la structure citoyenne. Son président, Paluku Kameta John, regrette que les bandits aient opéré pendant plusieurs heures mais sans intervention des forces de l'ordre. Face à cette situation, la structure citoyenne recommande aux services de sécurité d'ouvrir des enquêtes et de traquer les malfrats. La société civile Force Vive Noyau de Boulinkera demande l'installation des postes provisoires de police dans les points chauds et l'intensification des patrouilles nocturnes. Son président Paluku Kameta John plaide pour la prise en charge médicale des blessés par l'autorité urbaine. Il appelle enfin la population à renforcer la vigilance et à collaborer avec les services de sécurité. Et puis un homme est mort après avoir été tabassé par une bande d'inconnus. Ce dimanche 27 septembre 2026, il s'agit de Karondoa Mwanaweka Marie Celestin, Un militant de l'UDPS, Tshisekedi, Fédération des Butembo. Selon les communiqués de ses partis politiques annonçant ses décès, l'homme est mort des suites des graves violences dont il a été victime chez lui dès son retour d'une émission politique à la radio Mwangaza. Au cours de l'émission, Karondwa aurait sensibilisé la population sur l'existence et la lutte contre la maladie à virus Ebola, lit-on dans cette même correspondance. À cette dernière de préciser qu'au cours de ces drames, la maison ainsi que l'ensemble des biens de la victime ont également été échantillés. Ces cadres dévoués de l'UDPS, Tshisekedi, et militants engagés, le regretté Karondwa Mwanaweka, Marie-Célestin, laisse les souvenirs des noms attachés aux idéaux du parti et soucieux de la protection de la population face aux menaces sanitaires et sécuritaires qui touchent notre communauté, reconnaît l'UDPS Butembo. Tout à présent, à ses condoléances le plus attristé à la famille biologique, aux proches de la victime, ainsi qu'à l'ensemble des combattants et combattants de l'UDPS Tshisekedi. La fédération réitère son exigence de voir les circonstances exactes de ces drames établis et les personnes impliquées répondre de leurs actes devant la justice conformément aux lois de la République. Elle appelle par ailleurs ses membres ainsi que l'ensemble de la population au calme, à la retenue, au strict respect de la loi. Notons que l'illustre disparu était président fédéral intérimaire de la commission électorale permanente CEP et communicateur du parti. Un accident de la circulation a coûté la vie à Ekala Walozi, artiste et musicien et taximen bien connu dans la commune de Mankina, dans les territoires de Beni. L'accident s'est produit dimanche 26 septembre 2026 vers 19h locales au niveau des Kiantaba sur l'axe Beni-Mankina. Selon des sources locales, deux motos roulant en sens sévère se sont entrées à collision, provoquant cet accident grave. Grièvement blessé, Ekala Walozi a été conduit d'urgence dans une structure sanitaire de la place. Il a succombé à ses blessures que quelques minutes après. Des sources médicales évoquent une hémorragie interne. Son corps a été ramené à son domicile familial, la commune de Mankina, en attendant l'inhumation prévue ce lundi 28 septembre 2026. Le gouvernement congolais a décrété des nationales suite au crash d'avion survenu à Kenge dans la province du Kwango vendredi 25 septembre 2026. Dans ses communiqués officiels consultés par Radio Capi.net, le gouvernement à travers le ministère de la communication et médias annonce la mise à berne des drapeaux sur toute l'étendue du territoire national. Cela a compté du lundi 28 septembre jusqu'à l'inhumation des victimes. Le bilan officiel actualisé fait état de 17 morts. Parmi les victimes figurent des officiers militaires, notamment le lieutenant-général Joseph Mutombo, premier président de la haute cour militaire, et le lieutenant-général Lucien René Lukulia, auditeur général des forces armées de la RDC près la haute cour militaire. Outre la mise à berne des drapeaux, le gouvernement congolais annonce 3 jours de deuil national avant l'inhumation des victimes de cet accident aérien. Le gouvernement congolais ainsi que la population congolaise appelle ainsi la population congolaise au recueillement, à la retenue, au respect de la dignité humaine lors de cette période de deuil. Notons que jusque-là, les circonstances ayant conduit au crash ne sont pas encore connues. Néanmoins, les autorités congolaises ont annoncé l'ouverture des enquêtes afin d'établir les faits, les circonstances et les causes de cet accident. En santé, la zone de santé rurale de Mutuanga, territoire de Beni, a procédé samedi à l'identification des principaux points stratégiques des mouvements de la population. Cette opération vise à renforcer les dispositifs de surveillance et de riposte contre la maladie à virus Ebola. La séance de travail a réuni les responsables sanitaires, les leaders locaux ainsi que les chefs de base. Objectif, cartographier les différents endroits susceptibles d'accueillir les personnes et fouiller les structures des prises en charge des cas suspects, mais aussi celles ayant été en contact avec des personnes atteintes de la maladie à virus Ebola. Nous en parlons avec Romilis Nsalumbo.
2: Selon le docteur Mumbere Kamaliro Germain, médecin chef des zones de santé rurale de Mutuanga, cette cartographie permettra aux équipes de riposte de mieux anticiper les mouvements de la population et d'adapter les mécanismes de surveillance.
3: Avoir une cartographie réelle par rapport au mouvement de la population. Effectivement, nous avons trouvé pour l'axe Mutuanga, nous avons trouvé tous les points chauds. Et maintenant, il nous reste maintenant de cartographier et maintenant mettre à place ces points de contrôle. Les points de contrôle consistent à deux choses. Donc, les points de contrôle consistent à un point de lavage et aussi un point de screenage. On peut screener les malades et puis voir si les malades présentent déjà des signes et voir comment les conduire dans les structures de soins qui est le plus proche.
2: Sur le plan épidémiologique, la zone de santé de Mutuanga fait état de 12 cas confirmés de maladie à virus Ebola. Plus de 500 personnes contacts ont également été ressassées, parmi lesquelles 4 décès selon les données communiquées lors de cette séance.
3: Dans la zone de santé de Mutuanga, au jour à la date du 26, nous avons atteint le 12 cas, dont 4 décès maintenant et 9 vivants. Oui, les contacts sont suivis chaque jour. Nous sommes autour de 500 contacts qui sont suivis autour de tous ces cas-là. Il y a même des contacts qui sont déjà sortis pour les 3 cas passés et nous avons les autres cas-là qui sont encore suivis, régulés par les relais communautaires.
2: Pour Kitsa Banamou, président de la société civile Force Vive de Mwenda Kiavikere et participa à la séance, la population doit privilégier les recours aux soins et collaborer avec les équipes sanitaires. Il a appelé à cette occasion les habitants à se faire prendre à charge à cas de symptômes ou suspicions de contamination et il déconseille toute forme de résistance aux interventions des équipes de riposte.
4: Je voudrais dire à la communauté, ne résistez plus. Les traitants ne sont pas vos ennemis. Dès qu'on dit que vous êtes malade, acceptez pour vie que vous soyez sauvés avant le temps.
2: L'identification de ces points stratégiques devrait ainsi contribuer à améliorer la surveillance des mouvements des populations et à faciliter une intervention rapide en cas de détection de nouveaux cas ou de personnes contacts. Romulus Nzalumbo depuis Mutuanga, Radio Moto Butembo Beni.
1: Et puis le chef du groupement Masiki Kalong est dans la chefferie des Bachoua, territoire de Beni. Le Mouami Charles Kabuya Yakatoudé appelle ses administrés à ne pas négliger l'existence de la maladie à virus Ebola dans la zone de santé de Kiondo. Il a déclaré jeudi 24 septembre 2026 à Kiamasi lors de l'investiture du nouveau chef de cette localité. Pour cette autorité coutumière, toute négligence face à cette maladie constitue une menace pour l'ensemble de la communauté à Kiondo. À Kiondo, la correspondance de Bakwanama à Joseph.
5: Le Mouami du groupement Masiki Kalongi, Charles Kabuya Yakatoudé, a voulu que tout le monde comprenne qu'Ebola existe pour mieux s'y prévenir. Certains sont en train de dire que Ebola n'existe jamais. Ils pensent que certains sont en train de gagner de l'argent à partir de cette maladie. D'autres pensent que c'est de la politique, comme on approche les élections. Chacun a toujours sa version. Mais je voudrais partager mon constat avec vous. Êtes-vous d'accord avec moi que des gens sont en train de perdre la vie n'importe comment? Sommes-nous en train d'évaluer la situation actuelle? Actuellement, le malade est mort. Après, son garde va le suivre et le petit frère, soit le grand frère du malade, va aussi le suivre. Vous trouvez que les gens sont en train de mourir n'importe comment? Nous devons nous demander pourquoi ces gens sont en train de perdre la vie si nous nions l'existence de la maladie à virus Ebola. Certains sont déjà victimes d'accusations de sorcellerie à Masiki Kalongi à cause de méconnaître l'existence d'Ebola. Par exemple, à Moussienene, il y a un vieux qui est mort. Il avait d'abord accueilli son fils venu de l'ex-province orientale. Lors du deuil, il y a quelqu'un qui lui a donné une bouteille de la boisson pour essayer de le consoler. Malheureusement, 3 semaines après, ses vies aussi a maintenant perdu la vie. Les gens pensaient que c'est lui qui a offert une bouteille à cet homme et c'est lui qui l'a tué. Donc, celui-là devient un sorcier. Mais on nous a informé que ce vieux est mort de la maladie à virus Ebola. Pourtant, on a déjà chassé la famille de l'homme et a offert une bouteille de la boisson à ses vieux
1: morts. Et puis, c'est cela qui met terme à la première partie de cette édition des informations. La seconde, elle est consacrée au sport.
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1: Après leur victoire de 2-0 à Kinshasa face à la Guinée équatoriale, les Léopards de la RDC seront reçus ce lundi 28 septembre 2026 par les joueurs du Zimbabwe. Ce sera à Harare à 18h heure de Butembo. Ce match compte pour la deuxième journée des éliminatoires de la CAN 2027. La délégation congolaise a été accueillie chaleureusement au Zimbabwe par la communauté congolaise vivant dans ces pays la soirée de samedi 28 septembre 2026. Pour rappel, la dernière fois que la RDC a affronté le Zimbabwe, c'était le 30 juillet 2019, à l'issue de la phase de groupe de la CAN. La RDC l'avait emporté par 4-0, revenant sur la première journée des éliminatoires de la CAN 2027. L'issue a signalé que le Zimbabwe a eu raison de la Sierra Leone par 3-2, alors que la Sierra Leone menait par 2-0. La Guinée équatoriale va jouer à son tour la Sierra Leone ce même lundi 28 septembre 2026. La Sierra Leone avait participé à la précédente Coupe d'Afrique des Nations. Sa dernière participation remontait à 2021. Le club Génération Espoir de Lubumbashi a remporté la 43e Coupe du Congo de basket. Le club de Lubumbashi a battu Bahari Basketball de Beni par 66-61 panié ce dimanche 26 septembre en finale jouée à Kinshasa. Depuis de leur défaite, les Béniciens qui participaient pour la première fois dans cette compétition ont réalisé un parcours historique en décrochant la médaille d'argent. Cette médaille vient récompenser ainsi le parcours d'une équipe qui a porté les couleurs de Beni, du Nord Kivu et de toute la région du Kivu sur la scène nationale. Le président du BC, Atari Pascal Kajindou, a tenu à remercier ses joueurs pour leur engagement et leur confiance dans les projets. Cette compétition a débuté du 17 au 26 septembre 2026. À version féminine, l'équipe féminine de la scène 16 de Kinshasa a remporté la 43e Coupe du Congo et a battu les basket clubs féminins des Atari à finale par 61-53 paniers dans ses matchs joués ce dimanche 27 septembre 2026 à Kinshasa. C'est tout pour les sports, je reviens dans un instant pour la revue de presse.
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1: Les crashs aériens survenus vendredi à Kenge dans la province du Kwango dominent largement les unes de la presse congolaise ce lundi 28 septembre 2026. Les journaux reviennent sur les 17 décès enregistrés dans cet accident dont s'est dédié au magistrat militaire et explore plusieurs pistes. État des aéroports, conditions du vol, cadre réglementaire et responsabilité, les mesures annoncées par les gouvernements congolais, notamment la mise à berne des drapeaux et l'ouverture des enquêtes, occupent également une place importante. Et RDC, 20 ans des crashs, les prix des ciels sans infrastructure. Avec ses titres à la une, Congo Nouveau élargi, le débat au-delà du seul accident de Kenge. Les quotidiens reviennent sur de nombreux accidents aériens enregistrés à RDC au cours des deux dernières décennies et mettent à cause l'état des infrastructures aéronautiques. Il relève notamment les difficultés liées à l'état des plateformes, au manque de radars de contrôle et à l'insuffisance des stations météorologiques automatiques. Dans les mêmes registres, le phare s'intéresse à l'absence d'un aérodrome opérationnel à Kenge. Dans une tribune, l'ancien ministre des Travaux publics, Kimbembe Mazunga, affirme que la ville disposait autrefois d'une piste à terre de 900 mètres qui aurait ensuite été morcelée et transformée en espace résidentiel. Le journal met aussi en avant la question de la gestion foncière autour des anciennes infrastructures aéronautiques. Au sujet des non-dits du crash de Kenge, Econews choisit pour sa part de s'intéresser aux circonstances du déplacement de la délégation. Le journal relève une différence entre l'ordre des missions qui prévoyait déplacement par voie terrestre et les fait que les membres de la délégation aient finalement voyagé à bord d'un appareil de la compagnie Tracep. Cette question réjouit celle soulevée par les phares sur les moyens de transport disponibles pour les hauts responsables militaires. Les journaux relaient notamment l'interrogation de Kimbembe Mazunga sur les devenirs des deux avions remis à l'armée en juin 2025 pour la mobilité des officiers supérieurs. Toujours dans les phares, le récit s'est concentré sur les déroulements du vol. Le journal revient sur le départ des Kikuit, la panne qui serait survenue en vol, puis la perte de communication autour de la tour de contrôle de Kinshasa. L'appareil aurait ensuite effectué plusieurs tours au-dessus de Kenge avant de s'écraser dans une parcelle du quartier Mantaou où un incendie s'est déclaré. Sur les plans réglementaires, le phare soulève également la question de la fiscalité applicable aux aéronefs d'occasion. Les journaux estiment que les dispositions du Code des investissements favorisant l'exonération fiscale par de certains appareils d'occasion mériteraient d'être examinées dans les débats sur la sécurité aérienne. Ces différents éléments restent au stade des interrogations et devront être confrontés aux conclusions des enquêtes ouvertes après l'accident. Le ministère de la Justice a notamment ordonné une enquête judiciaire destinée à établir les faits, les circonstances et les causes du crash. Sur les théories politiques, Actualité Possédé rapporte que le vice-premier ministre chargé des transports, Jean-Pierre Bemba Gombo, demande des comptes à l'autorité de l'aviation civile et à la régie des voies aériennes. Congo Nouveau, de son côté, relaie les critiques de l'opposant Claudel Lubaya sur la communication des autorités après l'accident et sur la question de responsabilité politique. Dans un autre registre, La Prospérité met l'accent sur la réaction du chef de l'État, Félix-Antoine Tshisekedi Tshilombo, qui a demandé l'ouverture d'une enquête rigoureuse et indépendante pour déterminer les circonstances du drame. Une enquête judiciaire a effectivement été ordonnée par les ministres de la Justice. Crash de Kenge. Les gouvernements annoncent la mise en berne des drapeaux à partir des lentilles. Sur les volets de mesures officielles, l'ACP, l'Agence congolaise de presse, rapporte la décision du gouvernement de mettre les drapeaux à berne sur l'ensemble du territoire national à partir de ces lentilles 28 septembre et jusqu'à l'inhumation des victimes. 3 jours de deuil national sont également annoncés. L'agence revient aussi sur l'appel du gouvernement congolais à la population à observer une période de recueillement, de retenue et de dignité, notamment en évitant la diffusion d'images ou des propos susceptibles de porter atteinte à la mémoire des disparus et à leurs familles. Cette décision est également reprise par 7 sur 7 CD qui insiste sur la mise à berne des drapeaux à partir de ces lentilles et jusqu'aux obsèques. Des victimes au cœur de la couverture, plusieurs journaux reviennent enfin sur les profils des hauts magistrats militaires disparus dans l'accident. Congo Nouveau et La Prospérité évoquent notamment les parcours de Lucien René Likulia Bakoumi, auditeur général des FRDC, tandis que FOV7 rappelle que Joseph Mutombo Katalay Tiende présidait la haute cour militaire. C'est la fin de cette revue de presse. Merci à vous de l'avoir suivie.

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5: 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Midi et demi en temps universel, il est 14h30 ici à Paris et c'est l'heure d'Afrique Midi. Bonjour Nicolas Sûr.
7: Bonjour Anne Cantner, bonjour à toutes et à tous. L'aboutissement d'un chantier de longue haleine au Sénégal, le dernier tronçon du train qui relie le centre de Dakar à l'aéroport Blaise Diagne est en service depuis ce matin. Le trajet se fait désormais en moins d'une heure. En RDC, les questions après le crash vendredi de l'avion qui transportait le président de la Haute Cour militaire et l'auditeur général des FARDC. Au Burkina Faso, le capitaine Traoré, face à la presse hier pour un bilan de son action presque 4 ans après son arrivée au pouvoir. Et dans le nord de l'Éthiopie, les combats se sont intensifiés ce week-end. L'armée fédérale affronte une alliance de 7 groupes armés.
5: Et l'historien Éloi Fiké, enseignant-chercheur à l'École des hautes études en sciences sociales, spécialiste de l'Éthiopie, sera notre invité tout à l'heure. Au Sénégal, ça y est, l'aéroport international de Dakar est désormais accessible en train depuis le centre de Dakar.
7: Le train express régional relie à l'aéroport Blaise Diagne au centre-ville en moins d'une heure. Léa Lisa Westerhoff, vous êtes à bord de ce TER. On l'attendait depuis presque 3 ans. Le dernier tronçon de 19 km entre Diamnadio en banlieue de Dakar et l'aéroport a été mis en circulation ce matin.
8: Oui, le ruban vert, jaune, rouge coupé. Le ministre des Transports, de l'Emploi et des Infrastructures, après une courte visite, viennent d'embarquer à bord de ce train express régional depuis la gare de l'aéroport située juste à côté du terminal des arrivées, direction Dakar. Mis en service fin 2021, il ne manquait plus que ce tronçon de 19 km. 55 minutes séparent désormais l'aéroport de la gare du centre-ville à 55 km de là. Le ticket, 5 000 francs CFA à l'unité en seconde classe, 10 000 en première. Mais pour les 10 000 et quelques employés de l'aéroport ou tous ceux qui font ce trajet quotidiennement, la direction promet un abonnement qui réduit le prix du ticket à 3 700 francs CFA. Si la livraison de ce chantier, vous le disiez, a pris plus de 2 ans de retard suite à des difficultés de paiement de la part du Sénégal, aujourd'hui tout cela c'est du passé. Cette extension est cruciale pour le Sénégal à 1 mois de l'ouverture des Jeux Olympiques de la Jeunesse avec de forts besoins de transport attendus.
7: Léa Lisa Westerhoff en direct de Dakar. J'ajoute que les prochaines semaines, on testera les rotations toutes les 24 minutes au départ de l'aéroport avec une gratuité gratuité complète du train pendant une semaine. À quelques jours du quatrième anniversaire de son arrivée au pouvoir à la faveur d'un coup d'État, le capitaine burkinabé Ibrahim Traoré était hier face à la

0: La presse, lutte contre le terrorisme, mesures contre la vie chère, rupture des relations diplomatiques avec la France ou encore rapport avec ses alliés de l'Alliance des États du Sahel. Le capitaine a dressé le bilan de son action, Frédéric Garin.
1: Interrogé par nos confrères de la RTB sur la question de la sécurité et des attaques terroristes, le capitaine Ibrahim Traoré s'est félicité de la reconquête du territoire durant ces 4 années de gestion du pouvoir. Face à la hausse des prix des produits de grande consommation et la grogne des consommateurs, le dirigeant burkinabé assure que son gouvernement ne fera pas de cadeaux à ceux qui s'adonnent à la spéculation. S'est félicité de la reconquête du territoire durant ces 4 années de gestion du pouvoir. Face à la hausse des prix des produits de grande consommation et la grogne des consommateurs, le dirigeant burkinabé assure que son gouvernement ne fera pas de cadeaux à ceux qui s'adonnent à la spéculation. Le capitaine Traoré souhaite une bonne cohabitation entre l'AES et la CEDEAO, et si la rupture diplomatique avec la France est consommée et assumée, le capitaine n'exclut pas d'en faire de même avec l'Union européenne, le cas échéant.
2: Non, c'est pas au beau fixe. Vous avez vu dernièrement qu'on a dû les mettre en garde, voilà, avec les sorties hasardeuses de certains députés. Encore, c'est un député français qui a mené une sorte de résolution. S'il persiste dans ça, nous, on n'a pas de problème. Un beau matin aussi, on rentre tout et puis c'est fini.
1: Enfin, concernant l'avenir et l'hypothèse d'un départ du dirigeant suite à une éventuelle élection présidentielle, Ibrahim Traoré souligne qu'une nouvelle constitution devrait préciser le cadre d'un tel scrutin et celui du futur chef de l'État.
0: Ibrahim Traoré qui a inauguré ce matin une raffinerie d'or dans le quartier de Ouagadougou, une structure dont les travaux avaient commencé l'an dernier.
3: Où est Moussa Kaka au Niger? Ça fait 4 semaines que l'on est sans nouvelles de ce journaliste bien connu de nos auditeurs.
0: Vous l'avez entendu raconter l'actualité de son pays sur nos antennes jusqu'à la coupure de nos émetteurs. Moussa a quitté sa radio-télévision Saraounia à Niamey le 31 août au soir pour rentrer chez lui. Il n'y est jamais arrivé. À ce jour, ni sa famille ni ses proches n'ont eu de nouvelles. Les autorités nigériennes sont restées silencieuses à ce sujet. Reporters sans frontières évoque une disparition forcée et appelle à l'ouverture d'une enquête. D'autres voix s'élèvent pour demander des éclaircissements. Sékou Jamal Padessa est le secrétaire général du SPPG, le syndicat des professionnels de la presse de Guinée.
4: Moussa Kaka, c'est une voix bien connu à RFI. Depuis longtemps, moi, je l'écoutais. Et malheureusement, c'est cette voix qu'on veut éteindre aujourd'hui. C'est malheureux de le constater et c'est inquiétant. Quand on sait que c'est arrivé à plusieurs endroits, comme chez nous ici, vous avez le cas Habib Marouane, vous avez le cas Santi Keita de la RTG. Et quand on voit aussi là-bas qu'on nous parle de cas de disparition, on se dit, quand est-ce qu'on pourra retrouver Moussa Kaka? Donc, les autorités doivent communiquer. Ça y va dans l'intérêt de l'état de droit, ça y va dans l'intérêt de la crédibilité de nos différents pays. Il faut qu'on nous dise qu'est-ce qui lui est arrivé et où est-ce qu'il est et qu'on nous le ramène sain et sauf. Et Moussa Kaka, en tant que confrère, je m'adresse à toi personnellement. Au nom de tes confrères guinéens, tu as notre soutien. Nous espérons que tu vas revenir très vite.
0: Propos recueillis par Magali Lagrange. Une semaine après l'annonce de la création d'une nouvelle coalition de groupes armés opposés au pouvoir fédéral d'Abiy Ahmed, les combats se poursuivent dans le nord de l'Éthiopie. Ils se sont même intensifiés ce week-end sur plusieurs fronts, Alexandra Brangeon.
3: Oui, en tout cas, l'évolution des combats est difficile à suivre car les télécommunications sont en grande partie coupées dans le nord du pays. Alors ce week-end, il y a eu d'importants combats au sud de cette région du Tigré, autour d'Alamata, ville située sur l'axe routier qui descend de Mekele, la capitale du Tigré, vers Addis Abeba. L'armée fédérale a pris le contrôle de cet axe juste en dessous d'Alamata. Des combats également dans l'Afar, la région à l'est du Tigré, où les forces tigréennes et leurs alliés se sont emparés de plusieurs localités, dont Erebti. Selon plusieurs chercheurs, l'objectif des rebelles est de couper la route allant de Djibouti à Addis Abeba, par laquelle passe l'approvisionnement de la capitale. Hier, le chef de l'armée éthiopienne a accusé l'Érythrée, le Soudan voisin et l'Égypte de soutenir ces rebelles, ajoutant que les forces tigréennes du TPLF ne peuvent pas se battre comme ils le font sans être soutenues et approvisionnées par l'extérieur. Asmara a toujours nié un quelconque soutien et ce matin, le porte-parole de l'armée soudanaise a lui rejeté ces accusations, ajoutant que Khartoum respectait le droit international et le principe de non-ingérence.
0: Dans la deuxième partie d'Afrique Midi, l'historien Eloi Fiquet, spécialiste de l'Éthiopie, est notre invité. Les questions après le crash vendredi d'un petit porteur de la compagnie Tracep à Kenge dans le sud.

0: Ouest de la République démocratique du Congo. Il y a 17 morts, dont les deux plus hauts responsables de la justice militaire du pays, les lieutenants généraux Joseph Mutombo, président de la haute cour militaire, ainsi que Lucien René Likulia, l'auditeur général des FRDC. Passion Ligodi, quelles sont les dernières infos dont on dispose?
1: Oui, Nicolas, selon Trifon Kinkie Mulumba, président du conseil d'administration de la Régie des voies aériennes, la RVA, l'avion a effectué une rotation entre Ndolo à Kinshasa, Kikwit, et il est beau, avec un retour vers Kinshasa, la capitale. Le plan de vol qu'il dit avoir reçu n'est mentionné par Kenge. Il suppose qu'un problème technique est survenu au-dessus de la ville. Les vice-gouverneurs du Kwango affirment que l'avion a tourné plusieurs fois en cherchant peut-être où se poser. Le PCA de l'RVA attribue l'absence des pistes à Kenge à la spoliation de l'ancien aérodrome qui disposait d'une piste d'environ 930 mètres. Son emprise est aujourd'hui en partie occupée par des constructions. Kinkie Mulumba estime qu'une piste aurait pu éviter le crash. Il annonce une mission d'inspection des aérodromes dans la région de Grand Bandundu après les trois jours des deuils décrétés par les autorités. Le BPA, le Bureau permanent d'enquête d'accidents et incidents d'aviation, mène l'enquête des sécurités. Ces enquêteurs sont arrivés sur place à minuit dans la nuit du 25 au 26 septembre. Une enquête judiciaire préliminaire a aussi été ordonnée. Le ministre des Transports a demandé à l'autorité de l'aviation civile, l'AAC, et à la RVA des informations sur l'état de l'avion et son dernier contrôle de navigabilité. Il a aussi ordonné le retrait du certificat de transporteur aérien de Tracep pour la compagnie. Enfin, plusieurs sources consultées recensent au moins 10 accidents et incidents attribués à Tracep depuis 2006. Ce décompte comprend des sorties des pistes sans décès et des appareils loués ou affrétés.
0: La République démocratique du Congo qui entre dans une nouvelle phase du recensement de la population. Il s'agira du deuxième recensement de l'histoire du pays. Le premier avait été effectué en 1984. Après une table ronde pour fixer son financement de près de 200 millions de dollars et après plusieurs mois de préparatifs et de formation, les premiers agents seront déployés dans les rues du pays à partir de demain, Pauline Azidi, pour des opérations de cartographie censitaire.
2: Oui, hein, c'est le début de la phase pratique de ce recensement. Dès demain, vous le disiez, des milliers d'agents cartographes vont commencer à sillonner Kinshasa d'abord, puis les provinces pour la première partie de la collecte de données. Ils vont se rendre dans les quartiers auprès des ménages pour répertorier les zones d'habitation, les zones d'activité, les différents bâtiments type école, hôpitaux, commerce. Cette phase de cartographie censitaire doit durer 3 mois et dès la fin de cette année, on aura déjà accès à des données importantes comme de savoir combien d'habitants compte le pays, combien d'habitants compte la ville de Kinshasa. Aujourd'hui, il n'y a que des estimations assez larges. On parle de plus de 100 millions de Congolais, de plus de 20 millions de Kinois. On pourra donc connaître enfin la réalité de ces données. Cette phase de cartographie, elle va aussi préparer le déploiement des agents pour le dénombrement. Et là, ce sont plus d'une centaine de milliers de personnels qui, pendant 2 semaines, en juillet prochain, vont parcourir le pays pour compter les habitants. Ça permettra d'avoir plus que des chiffres, plus que des données brut, on aura finalement la carte d'identité de cette population congolaise, son âge, son genre, son activité. Des opérations qui doivent aussi avoir lieu, les autorités l'assurent, dans les zones sous la menace des groupes armés, comme la partie du nord et du sud Kivu, sous contrôle de la FCM-23.
0: Pauline Azidi, correspondante de RFI en direct de Kinshasa, 13h42 à Kinshasa.
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0: Dans la deuxième partie d'Afrique Midi du football, avec le début aujourd'hui de la deuxième journée des qualifications pour la CAN 2027. Et nous verrons que l'un des tubes de la visite du pape en France a été écrit par un prêtre camerounais. En plus bref, dans l'actualité africaine de ce lundi 28 septembre, 12 ans après le crash du vol d'Air Algérie à Ouagadougou, Alger, Swiftair, la compagnie à laquelle l'avion appartenait, a été condamnée ce matin en France à 225 000 euros d'amende. Condamnation prononcée pour homicide involontaire. Les 116 passagers et membres d'équipage, parmi lesquels 54 Français, avaient péri dans la catastrophe. Le tribunal a reconnu des négligences de Swiftair dans la formation et l'entraînement de l'équipage. Le McDonnell Douglas de la compagnie s'était écrasé en pleine nuit et en plein orage dans le nord du Mali. Les sports du football avec la suite cet après-midi des éliminatoires de la Coupe d'Afrique des Nations 2027. Esteban Mirales, début tout à l'heure de la deuxième journée des qualifications avec 4 matchs au programme.
4: Guinée équatoriale, Sierra Leone à 16h, temps universel. La victoire est impérative pour les deux sélections qui se sont toutes les deux inclinées lors de la première journée, respectivement face à la RDC et au Zimbabwe. Léopards et Warriors qui s'affronteront dans le même temps. Le vainqueur se retrouverait alors avec 6 points et ferait déjà un grand pas vers la qualification à la prochaine CAN.
0: Autre match à suivre ce lundi, le Burkina Faso affronte la République centrafricaine.
4: Battu par la Mauritanie lors de la première journée, les joueurs de la Centrafrique se doivent également d'ouvrir leur compteur. Aujourd'hui, pas évident face à une équipe du Burkina également en quête de points après son nul à domicile face au Bénin. Mais l'équipe centrafricaine est surmotivée à l'idée de se qualifier pour la première CAN de son histoire, comme l'a expliqué son sélectionneur Eloge Nzayem ici à Mathias Reynal.
5: Burkina, on connaît très bien. Même moi, j'étais ancien capitaine d'équipe nationale, j'ai joué beaucoup de fois contre eux. On sait parfaitement que c'est un des favoris. Ils ont fait un match nul lors de leur dernier match, ce qui est bien pour nous aussi. Nous, on est là pour se qualifier. On veut tout faire pour se qualifier pour la première fois de notre histoire. Pour nous, les matchs, ça doit être des finales à chaque fois. Personne ne nous connaît dans le football africain. Nous, on veut exister. Et nous, ça doit être une motivation déjà pour nous de... Ça doit être plus qu'une motivation, quoi. Et Burkina, on sait, ils ont fait la CAN, c'est une grande nation de football maintenant, donc c'est à nous de leur causer des problèmes et essayer de les pousser jusqu'aux ruptures, mais voilà, c'est l'objectif.
4: RCA Burkina Faso à suivre à partir de 16h, donc temps universel, un match qui se déroulera sur terrain neutre dans le stade Larbi Zaouli de Casablanca au Maroc. Et puis, dernière rencontre de la journée, ce sera à 19h TU entre la Tunisie et le Botswana.
6: Le pape Léon XIV achève aujourd'hui sa visite en France, à Metz, dans l'est du pays. L'un des temps forts de cette visite, c'était vendredi, au Stade de France, où 80 000 jeunes étaient réunis pour une veillée de prière.
0: Une veillée à l'occasion de laquelle des participants ont entonné un chant composé par un prêtre camerounais, Aurélien Bolevis-Sanico Teponou. Il s'appelle ce chant « Comment ne pas te louer ?». 17 ans après son enregistrement, il reste un refrain bien connu des catholiques et surtout une fierté nationale au Cameroun. À Yaoundé, le reportage de Jules-Emmanuel Tape.
7: Comment ne pas te louer ?
8: En a cappella avec Anne-Sophie, au sorti du culte dominical, ou reprise par la chorale des jeunes de la paroisse de Messambendongo dans le 4e arrondissement à Yaoundé. Comment ne pas te louer ? Fait honneur au Cameroun. Anne-Sophie, étudiante.
9: C'est une grande joie qu'un héritage camerounais est déjà partagé à travers le monde, à travers plusieurs cultures, à travers plusieurs personnes.
8: Au Cameroun, beaucoup ignorent le nom de l'auteur de ce chant, mais on sait que c'est un Camerounais. Et aujourd'hui, il transcende les générations. Roxane a tout juste 16 ans.
10: Ah, c'est une fierté de savoir que c'est quelqu'un de chez nous qui a chanté ça, parce que c'est connu quand même partout.
8: Il y a 3 ans, un challenge a même été lancé sur TikTok. 90 000 vidéos ont été publiées sur cette chanson en quelques semaines. Alexis Bacon, directeur artistique, explique les clés d'une telle percée.
11: Comment ne pas te louer ? C'est un refrain très simple. C'est vraiment une structure très basique. C'est 2 mesures, tout juste. Quelque chose qui serait retenu par n'importe quel mélomane.
8: En mai dernier, au cours d'une audience avec le Premier ministre camerounais Joseph Dion Nkuté, des hommes d'affaires chinois ont eux aussi fait interpréter cette chanson par des chanteurs chinois, ce qui n'a pas laissé l'assistance indifférente. Emmanuel Jouloutap, Yaoundé, RFI.
0: Il est 13h46 à Yaoundé. Anne Kontner, les grands titres de ce lundi 28 septembre 2026.
6: Le discours du pape sur l'Europe au dernier jour de sa visite en France. Léon XIV a appelé tout à l'heure à revenir sur certaines positions pour parvenir à la paix. Il a mis en garde contre l'illusion du réarmement, sans nommer précisément la guerre en Ukraine, ni la Russie. La Russie dont les attaques dites hybrides inquiètent l'Union européenne. Les ministres de la Défense des 27 sont réunis aujourd'hui pour discuter d'un possible mécanisme de riposte d'urgence semblable à celui qui existe au sein de l'OTAN. La guerre, elle se poursuit en Ukraine avec de nouvelles frappes de drones russes. Le Premier ministre recommande ce matin aux plus vulnérables de quitter Kiev avant l'hiver, un hiver qui s'annonce comme le précédent très difficile à cause des bombardements contre les infrastructures énergétiques. 4 ans de prison, dont 2 fermes sous bracelet électronique requis contre Rachida Dati. L'ancienne ministre française de la Justice est jugée pour corruption et trafic d'influence au profit de Renault-Nissan. 4 ans de prison requis également contre l'ancien patron patron du groupe automobile Carlos Ghosn, et un mandat d'arrêt puisqu'il vit actuellement au Liban. Et puis il y a du foot à suivre ce soir, deuxième match de l'équipe de France en Ligue des Nations. Ce sera face à la Belgique sans Kylian Mbappé, blessé et de retour à Madrid. Le match commence à 18h45 temps universel. Au même moment, la Turquie et l'Italie s'affronteront toujours dans le groupe 1. Des combats intenses ont donc repris depuis mercredi dernier dans le nord de l'Éthiopie entre l'armée fédérale et une alliance de 7 groupes armés dont le TPLF, le Front de Libération du Peuple du Tigré, qui avait déjà affronté le pouvoir central lors d'une guerre meurtrière entre 2020 et 2022. Éloi Fiquet est historien, enseignant-chercheur à l'EHESS, l'École des hautes études en sciences sociales, et il est votre invité Nicolas Sûr.
0: Bonjour Éloi Fiquet.
12: Bonjour.
0: Ces mouvements qui ont fait alliance contre le pouvoir central ont des revendications et des histoires très différentes. Est-ce que cette alliance peut tenir ?
12: Je pense qu'à l'heure actuelle, bon, c'est une actualité conflictuelle très changeante, très imprévisible, tant pour les observateurs extérieurs qui peuvent être assez peu présents sur le terrain, peu d'informations fiables, et puis pour les belligérants eux-mêmes qui... sans doute cherche à tester l'état actuel du rapport de force entre ces différents groupes armés à base régionale et puis le pouvoir fédéral central éthiopien dans un monde dont on sait du rapport de force entre ces différents groupes armés à base régionale et puis le pouvoir fédéral central éthiopien dans un monde dont on sait du rapport de force entre ces différents groupes armés à base régionale et puis le pouvoir fédéral central éthiopien dans un monde dont on sait du rapport de force entre ces différents groupes armés à base régionale et puis le pouvoir fédéral central éthiopien dans un monde dont on sait du rapport de force entre ces différents groupes armés à base régionale et puis le pouvoir fédéral central éthiopien dans un monde dont on sait du rapport de force entre ces différents groupes armés à base régionale et puis le pouvoir fédéral central éthiopien dans un monde dont on sait du rapport de force entre ces différents groupes armés à base régionale et puis le pouvoir fédéral central éthiopien dans un monde dont on sait du rapport de force entre ces différents groupes armés à base régionale et puis le pouvoir fédéral central éthiopien dans un monde dont on sait du rapport de force entre ces différents groupes armés à base régionale et puis le pouvoir fédéral central éthiopien dans un monde dont on sait du rapport de force entre ces différents groupes armés à base régionale et puis le pouvoir fédéral central éthiopien dans un monde dont on sait les politiques communs qui soit le socle d'une alliance stratégique. Il s'agit plutôt d'options tactiques.
0: Cette reprise de la guerre acte-t-elle de l'impossibilité de cette Éthiopie multiethnique à fonctionner pacifiquement ?
12: Alors, c'est une question complexe. D'abord, la notion d'ethnie ne me semble pas applicable à l'Éthiopie. C'est un ensemble de nations, de grands peuples. Hein. Le peuple Amhara dont on a parlé, ils sont plus de 30 millions, les Oromo 40 millions. Envisageons l'Éthiopie comme un projet politique qui, depuis plusieurs siècles, repose sur une promesse d'union harmonieuse entre tous les peuples de cet espace, un peu comme le projet d'Europe chez nous, dont on voit que c'est un projet à la fois mobilisateur et un projet qui divise au sein de chaque nation. Il en va De même, pour l'Éthiopie, c'est un idéal représentant paix et prospérité pour certains segments dans chaque peuple, et puis pour d'autres, c'est plutôt un repoussoir qui cherche

0: à aliéner l'identité de chaque groupe. Donc, ce projet politique d'union des différents peuples de cette région a connu une forme fédérale centralisatrice il y a quelques années, qui a fonctionné dans une certaine mesure, même si certains groupes se sentaient mis à l'écart, marginalisés.
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3: Commencez par la coutume, voudriez-vous s'il vous plaît vous présenter?
4: Oui, certainement. Si Kaore Barikouche qui est Joseph, je suis le bourgmestre de la commune de Loubert.
3: Alors aujourd'hui nous voyons présent à l'hôtel de ville Démo. Pouvez-vous nous dire ce que vous êtes venu faire comme ça?
4: Oui, certainement. C'est parmi les travaux de routine. Nous sommes venus pour défendre le budget. Donc nous avions la conférence budgétaire, laquelle nous faisons une fois là. Donc nous sommes venus préparer le budget pour 2024, lequel on va soumettre auprès de l'autorité provinciale pour qu'elle l'assigne et puis que ce soit maintenant à l'exécution de l'année 2027 plutôt.
3: Vous avez dit que vous êtes venu présenter le budget 2024?
4: Non, c'est à fait. c'est Libakou Zanga à mon côté. Ça, c'est le budget de 2027 plutôt. C'est ce que nous sommes venus défendre, puisque ici bientôt l'année va s'écouler et puis nous allons commencer l'exercice 2027. Alors on prépare le budget pour qu'on la présente auprès du gouverneur. Et c'est maintenant le gouverneur, dès qu'il aura pris connaissance, et il va signer et nous la remettre pour l'exécution.
3: Alors, de quelle manière vous avez intégré les activités du CNPD dans le budget que vous êtes venu présenter aujourd'hui? Est-ce que ces activités sont représentées, notamment les PADEL?
4: Oui, il faut savoir que le CNPD, c'est elle qui est équipe technique de la commune. Donc, c'est celui qui s'occupe en matière de développement. Ils sont mes techniciens. Alors, si on fait des projets ou bien on fait peut-être toutes les activités liées au développement, le CNPD doit directement intéresser et puis il participe même aux élaborations du budget. Et raison pour laquelle nous sommes venus représenter ces budgets-là, à laquelle le CNPD avait participé. Projet ou bien on fait peut-être toutes les activités liées au développement, le CNPD doit directement intéresser et puis il participe même aux élaborations du budget. Et raison pour laquelle nous sommes venus représenter ces budgets-là, à laquelle le CNPD avait participé. Projet ou bien on fait peut-être toutes les activités liées au développement, le CNPD doit directement intéresser et puis il participe même aux élaborations du budget. Et raison pour laquelle nous sommes venus représenter ces budgets-là, à laquelle le CNPD avait participé. Projet ou bien on fait peut-être toutes les activités liées au développement, le CNPD doit directement intéresser et puis il participe même aux élaborations du budget. Et raison pour laquelle nous sommes venus représenter ces budgets-là, à laquelle le CNPD avait participé. Projet ou bien on fait peut-être

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5: Bienvenue dans ce flash de formation qui commence par cette page noire. Un homme est mort après avoir été tabassé par une bande d'inconnus ce dimanche 27 septembre 2026. Il s'agit de Karondwa Mwanaweka Marie Célestin, un militant de l'IDPS, Tshisekedi Fédération de Butembo, selon les communiqués de ce parti politique annonçant ce décès. L'homme est mort des suites des graves violences dont il a été victime chez lui, de son retour d'une émission politique à Radio Mwangaza. Au cours de cette émission, Karondwa aurait sensibilisé la population sur l'existence de la maladie à virus Ebola. Et voilà ce qu'ont dit ces communiqués. On va aussi vous parler de cette épidémie pendant que de cas suspects ou confirmés de la maladie à virus Ebola se multiplient dans la zone de santé de Mambasa. Certaines personnes nient toujours l'existence de la maladie face à cette résistance. Maître Jospin Palouk, coordonnateur de la nouvelle société civile congolaise, NSCC, antenne du Mambasa, invite la population locale à la prise de conscience. Un corps sans vie a été découvert dans la cellule de Mukalangiroa du quartier Mukalangiroa à commune Wulamba, Butembo, le matin de ce lundi 28 septembre. Il a été identifié à celui de Kassere Kassondia Serge, selon le vice-coordinateur de la nouvelle société civile, NSCC Butembo. Kassere Kassondia Serge est un habitant de la cellule de Mukalangiroa. Les circonstances de sa mort restent opaques, se désole Kassere Kakangiti Jackson. La société civile Force Vive, noyau de Boulengera, dénonce une dégradation de la sécurité dans les quartiers Wayene à Butembo. Selon la déclaration de la société civile Force Vive, parvenue à Radio Moto Butembo Beni ce lundi 28 septembre, des bandits armés ont mené une série d'incursions violentes dans la nuit du samedi 26 au dimanche 27 septembre. 2026, surtout vers 1h du matin de dimanche. Et des femmes victimes de violences attribuées aux rebelles présumés de l'EDF se mobilisent pour leur relèvement et la consolidation de la paix dans leur communauté. Elles se sont réunies dimanche 27 septembre dans la salle Saint-Dominique de la paroisse Saint-Esprit à Ouïcha, dans le cadre d'une activité organisée par la dynamique des femmes pour la bonne gouvernance d'Ifegou. Cette rencontre s'inscrivait dans le cadre de la Journée internationale de la paix célébrée le 21 septembre 2026. Baraka Siachalerne, rapporteur adjoint de la société civile Force Vive du groupement Abassoua Madiwa, territoire de Beni au Nord Kivu, condamne avec la dernière énergie le meurtre d'une septuagénaire retrouvée morte à Kitokolo. Selon lui, il s'agit de Kavira Mbeho, âgée de 77 ans, résidente de Cantine Maindeleo, dans la localité Irango, groupement Abassoua Madiwa, secteur de Beni Mbaou. La victime avait disparu depuis samedi après-midi avant d'être retrouvée morte dans la véranda du chef des capitations de Kitokolo. Voilà tout pour ces flashs d'informations. Retrouvez-nous à 18h et pendant ce temps, on vous parlera déjà du match des Léopards face au Zimbabwe. C'est pour le compte des éliminatoires de la Coupe d'Afrique des Nations.
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2: 18h40 sur notre pendule. Voici le journal qui commence par les grands titres. Une nuit d'incursion armée au quartier Wayene, à commune Boulengera Boutembo, a fait plusieurs blessés et d'importants dégâts matériels. La société civile, Force Vive, dénonce et réclame le renforcement de la sécurité. Elle appelle aussi à la prise en charge de victimes blessées. Et toujours à Boutembo, un cadre de l'UDPS, Tshisekedi Karondwa Moana Weka Marie Célestin est mort ce dimanche après avoir été tabassé par des inconnus. Sa maison a été incendié. Le parti exige que justice soit faite. Il lutte contre le terrorisme au Nord Kivu. Maître Kouletata propose aux autorités des stratégies non violentes, notamment une campagne de dénonciation avec gratification et l'installation de boîtes à suggestions pour dénicher les collaborateurs des EDF vivant dans les centres urbains. On va finir par l'espoir avec cette deuxième journée des éliminatoires de la Coupe d'Afrique des Nations. Pour l'instant, la RDC est en train de mener les Zimbabwe 8-0. La société civile Force Vive Noyau de Boulengera dénonce une dégradation de la sécurité dans les quartiers Wayene à Boutembo. Selon la déclaration de la société civile, Force Vive parvenue à notre rédaction ce lundi 28 septembre 2026. Des bandits armés ont mené une série d'incursions violentes dans la nuit du samedi 26 au dimanche 27 septembre 2026, surtout vers 1h du matin du dimanche. Le président de la structure citoyenne Paluku Kameta John précise que les faits officiels les cellules Kiamba, Chiambia et Boulengera. La source indique que les assaillants portaient de tenues civiles et détenaient des armes à feu et des armes blanches. Maombi Georges Makio détaille.
4: Le président Paluku Kameta John dresse bilan lourd à des gaz humains et matériels en cellules Kiambia, Bloc, Muhemero, Mumberi, Toutemo, Fabrice a reçu des balles aux deux cuisses et à la main droite. Son épouse Kavira Germaine et son fils Kakule Kitcheme Moussa ont été tabassés à la machette et $800 plus un téléphone Android ont été emportés, rapporte la société civile Force Vive de Boulengera, dans le même quartier. Poursuit Palou Kameta John, au bloc Kakule Kamba, Lume Aro a été tabassé à la machette et des bandits ont emporté une somme d'argent et deux téléphones Android. Ainsi, le Boulengera, bloc Moloka, la parcelle de Kambal et Sibenda Sébastien a été ciblée et $600, un téléphone, un powerbank ont été volés selon la même source. Chez Mumber Nguomo Jajistan, son épouse Kavira Sonomi a été ligotée et tabassée. Et chez Mumber Lovungo Teren, un téléphone et une perruque ont été emportés. Détail, le président de la société civile Noyau de Boulengera. Chez Mohindo, Mohini, Achille, les assaillants ont apporté une moto, des canoirs, des documents et des sandales, ajoute la société civile Force Vive. Ce président Paluku Kameta John regrette que les bandits aient opéré pendant plusieurs heures sans intervention des forces de l'ordre. Face à ces situations, la structure citoyenne recommande aux services de sécurité d'ouvrir des enquêtes et de traquer les malfrats. La société civile Force Vive Noyau de Boulengera demande l'installation des postes provisoires de police dans les points chauds et l'intensification des patrouilles nocturnes. Ce président Paluku Kameta John plaide pour la prise en charge médicale des blessés par l'autorité urbaine. Il appelle enfin la population à renforcer la vigilance et à collaborer avec les services de sécurité.
2: Et toujours dans les chapitres sécuritaires, Ekor, sa vie a été découverte dans la cellule Mukalangiroa du quartier Mukalangiroa, à commune Boulamba, à Boutembo, le matin de ce lundi 28 septembre 2026. Il a été identifié à celui de Kassereka Sondiria Serge, selon le vice-coordonnateur de la nouvelle société civile du Congo, NSCC. NSCC Boutembo Kasereka Sondira Serge était un habitant de la cellule Mukalangiroa. Les circonstances de sa mort restent opaques sur les zones Kasereka Kangiti Jackson. Cet animateur au sein de la NSCC Boutembo demande au service de la police nationale congolaise et la justice de mener des enquêtes sur ces faits afin que l'aboutisse à la connaissance de circonstances de la mort de Kasereka Sondira Serge. À la même occasion, il a lancé un appel vibrant à la population d'être prudente, à chacun de se protéger et protéger d'autres membres de la communauté, notamment à dénonçant le cas suspect. Un homme est mort après avoir été tabassé par une bande d'inconnus ce dimanche 27 septembre. Il s'agit d'être prudente, à chacun de se protéger et protéger d'autres membres de la communauté, notamment à dénonçant le cas suspect. Un homme est mort après avoir été tabassé par une bande d'inconnus ce dimanche 27 septembre. Il s'agit de...
4: Retour d'une émission politique à la radio Mwangaza. Au cours de l'émission, Karondwa aurait sensibilisé la population sur l'existence et la lutte contre la maladie à virus Ebola, lit-on dans cette même correspondance. À cette dernière de préciser qu'au cours de ces drames, la maison ainsi que l'ensemble des biens de la victime ont également été incendiés. Cadre dévoué de l'UDPS Tshisekedi et

0: Litongaji, le regretté Karondwa, Mwana Weka, Marie-Céleste, laissent les souvenirs des hommes attachés aux idéaux du parti et souciés de la protection de la population face aux menaces sanitaires et sécuritaires qui touchent notre communauté, reconnaît l'IDPS Boutembou, tout en présentant ses condoléances les plus attristées à la famille biologique, aux proches de la victime, ainsi qu'à l'ensemble des combattants et combattantes de l'UDPS. Tshisekedi, la fédération réitère son exigence de voir les circonstances exactes de ces drames établis et les personnes impliquées répondre leurs actes devant la justice conformément aux lois de la République. Elle appelle par ailleurs ses membres ainsi que l'ensemble de la population au calme, à la retenue et au strict respect de la loi. Notons que l'illustre disparu était président fédéral à l'intérim de la commission électorale permanente et communicateur du parti.
1: Et pendant que des cas suspects ou confirmés de la maladie à virus Ebola se multiplient dans la zone des santé des Mambasa, certaines personnes nient toujours l'existence de cette maladie. Et face à cette résistance, Maître Jospin Paluku, coordonnateur de la nouvelle société civile NSSC Antenne de Mambasa, invite la population local à la prise de conscience, occasion pour lui d'appeler toute personne à ne pas toucher ou manipuler les cadavres. Maître Jospin Paluku l'a dit ce 28 septembre.
2: En cas de résistance, c'est ce que nous déconseillons vraiment aux membres de la communauté. Ce n'est pas une bonne chose d'abord de pouvoir nier l'existence de la maladie à virus Ebola. Ce n'est pas une bonne chose. Ebola existe, Ebola est en train de tuer. Ce n'est pas une bonne chose de dire que il s'agit d'Ebola business. Non. Vous savez que cette maladie est très dangereuse. Ce n'est pas comme d'autres maladies où si quelqu'un meurt automatiquement, la maladie disparaît aussi dans le corps de la personne décédée. Ebola est différent des autres maladies. Quand la personne meurt, c'est là-bas que le virus devient encore très actif. Et si quelqu'un, sans pouvoir se protéger, touche le corps, en tout cas automatiquement, il est contaminé.
1: Et Baraka Siata Halene, rapporteur adjoint de la société civile Force Vive du groupement Bassoa Madioué, territoire de Beni, au Nord Kivu, condamne avec la dernière énergie le meurtre d'une septuagénaire retrouvée morte à Kichokolo. Selon lui, il s'agit de Kavira Mbeo, âgée de 77 ans, résidente des cantines Maindeleo dans la localité d'Irango, groupement Bosha Madi au secteur de Benimbao. La victime avait disparu depuis samedi après-midi avant d'être retrouvée morte dans la véranda du chef de capitation de Kitokolo. Son identité a été établie grâce à ses habits reconnus par les habitants des cantines, précise Baraka Siacha Halene. La victime qui souffrait de troubles mentaux, selon ses proches cités par les reporters adjoints des forces vives de Bassoa Madioué, était sous la garde de sa fille Kavira Jeannette. Kavira Mbeo laisse 6 enfants, à savoir 2 garçons et 4 filles. D'après les premières informations recueillies sur place et rapportées par les reporters adjoints des forces vives de Bassoa Madioué, la victime présentait de graves blessures au visage défigurées, ce qui a rendu son identification difficile au premier abord. Elle aurait été transportée puis déposée dans cette véranda par les hommes non identifiés dans la nuit du samedi 26 au dimanche 27 septembre 2026. Baraka Siata Halene appelle les autorités compétentes à diligenter des enquêtes sérieuses pour élucider les circonstances de ce drame et faire à ce que possiblement, les auteurs répondent de leurs actes. Le corps de Kavira Mbeo a été enterré à Kitokolo Katole avec l'appui de la Croix-Rouge, a confirmé la famille à la société civile Force Vive du groupement Bassoa Madioué.
3: Nos informations continuent.
1: Et les combattants présumés de l'EDF ont fait une incursion dans le village de Bandisende, situé à plus de 40 km de Mambasa centre, dans la province de l'Ituri. Les faits s'est serré produit dans la soirée du dimanche 27 septembre 2026 aux environs de 22h, selon la société civile. Force Vive de Mambasa par l'entremise de son coordinateur Mungeni Yuma Imurani. Plusieurs boutiques ont été incendiées, deux personnes auraient également été tuées tandis que d'autres sont portées disparues. Face à cette situation, il appelle le gouvernement congolais à doter la 31e brigade de défense principale basée à Mombasa du moyen matériel nécessaire afin de permettre aux forces de défense et de sécurité de faire face à l'ennemi. Le coordinateur de la société civile Force Vive appelle également la population à rester très vigilante et à collaborer avec les services de sécurité pour contribuer à la sécurisation de la zone. Et lutte contre le terrorisme et la criminalité urbaine, Maître Kouletata, défenseur des droits humains, propose quelques stratégies non violentes aux décideurs et à l'autorité provinciale au cours d'une interview téléphonique accordée à Radio Moto Boutemo Beni ce lundi 28 septembre 2026. Maître Kouletata trouve que combattre les EDF dans les forêts avec les armes légères et lourdes n'est pas efficace sans rechercher leurs collaborateurs, facilitateurs et financiers vivant dans les centres urbains. C'est pourquoi, dans un premier temps, ces défenseurs de droits humains proposent au gouverneur des provinces d'organiser une campagne de dénonciation avec la gratification pour dénicher les vrais EDF vivant dans la communauté et même dans les institutions.
4: C'est lui qui va apporter une telle information. Si nous la vérifions, nous trouvons qu'elle est vraie, il aura 1000 dollars par exemple. Eh bien, parmi nous, nous avons beaucoup de gens, hein, parce que nous avons beaucoup de gens qui sont fréquentés par les malfrats. Les vendeurs de chavres, les gens qui vendent de la boisson, hein, la forte boisson alcoolique, par exemple, et les femmes libres là, qui circulent les nuits et tout, et qui tiennent de maquis, ou des petites maisonnettes là, de tolérance, où les bandits viennent se cacher. Tous ces gens-là ont des renseignements, mais des renseignements auxquels on ne peut pas accéder si on ne met pas l'argent en jeu. Nous devons savoir que nous sommes dans la société et parmi nous, il y a des gens qui collaborent sans doute avec l'ennemi. L'ennemi ne peut pas venir dans une ville sans avoir quelqu'un avec qui il collabore là-bas.
1: À propos recueilli par Jean-Pierre Chilumbiro. Et au second lieu, Kouletata propose aux autorités à tous les niveaux d'installer de boîtes à suggestion où les habitants peuvent déposer des lettres de dénonciation des collaborateurs, des faiseurs de troubles. Pour cette stratégie, Maître Kouletata demande est certain un esprit de discernement et d'enquête au service des sécurités parce que, dit-il, des inconnus peuvent calomnier leurs proches pour des faits ne relevant pas de la sécurité du pays.
4: Je donne l'exemple. Lorsqu'on prétend que quelqu'un, c'était un grand fournisseur, par exemple, de l'ennemi, on peut mettre derrière lui quelqu'un pour le filer, au fait de la filature. On le suit de loin, on voit ses mouvements. Quand il voyage, on met quelqu'un qui va voyager ensemble avec lui sans qu'il ne sache que celui-là est un agent secret. Il peut aller dans un hôtel et l'autre aussi va loger dans le même hôtel, ainsi de suite. C'est une façon de vérifier si réellement la personne collabore avec des mauvais gens. Et à bout de deux semaines, un mois, on sera déjà fixé. On saura si les informations qu'on a reçues dans la boîte à lettres, hein, les informations qui sont vraies ou elles sont fausses. Et donc voilà les deux stratégies que je propose à l'autorité pour consolider la paix chez nous.
1: C'est depuis 10 ans environ que les provinces du Nord Kivu et Ituri sont instables suite à l'activisme de ZDF Nalu Kuti brûle, kidnappe et pille tout à leur passage. Des femmes victimes de violences attribuées aux rebelles présumés de l'EDF se mobilisent pour leur relèvement et la consolidation de la paix dans leur communauté. Elles se sont réunies dimanche 17 septembre 2026 dans la salle Saint-Dominique de la paroisse Saint-Esprit à Ouicha dans le cadre d'une activité organisée par la Dynamique des femmes pour la bonne gouvernance du FEGU. Cette rencontre s'inscrivait dans le cadre de la Journée internationale de la paix célébrée le 28 septembre 2026. Alors, c'est un rendu de Laetitia.
5: Les échanges ont notamment porté sur la mise en place d'une plateforme des survivants des massacres dénommée Relèvement solidaire pour la paix et la justice, en sigle RESOP. Cette plateforme devrait constituer un cadre de solidarité d'expression et d'accompagnement des victimes. Selon Rose Kambutombeyane, coordonnatrice de la DIFEGU, l'objectif est de responsabiliser les survivantes, de renforcer leur autonomie et de leur permettre de contribuer activement aux initiatives en faveur de la paix.
6: Nous sommes venus dans le cadre de la Journée internationale de la paix pour que nous puissions les responsabiliser. Plusieurs fois, nous avons mené des plaidoyers avec les victimes. Mais maintenant, nous voulons aller vers cette transition qui peut nous conduire jusqu'à leur responsabilisation. Que nous les voyions aussi mobilisés comme nous pour la paix. Donc, qu'ils quittent de ce statut de victime au statut d'acteur ou actrice pour la paix et la justice. Leurs témoignages sont tellement importants pour la justice et pour la paix dans notre pays.
5: Certaines participantes ont salué l'accompagnement de la DIFEGU, une survivante des violences des EDF, aujourd'hui entrepreneur, a reconnu l'importance de cet appui. Elle a toutefois plaidé pour le rétablissement durable de la paix dans les zones touchées par les conflits armés.
7: J'entreprends. Je suis une rescapée des EDF. Lorsque nous sommes réunis, nous nous sentons libres. Cependant, il nous arrive parfois de nous sentir comme des victimes. Malgré cela, nous nous soutenons et nous nous remontons le moral. Nous ne demandons rien d'autre que la paix. Certaines personnes peuvent nous aider, mais jusqu'à quand nous avons besoin de la paix.
5: La rencontre organisée à Oicha fait suite à une activité similaire tenue à Butembo, au cours de laquelle la DIFEGU avait réuni mercredi 23 septembre les victimes de violences perpétrées par les rebelles de l'EDF et d'autres groupes armés.
1: Laetitia Woussa. Et la vente et la consommation de stupéfiants sont désormais interdites dans l'ensemble du groupement Masiki Kalong et particulièrement à Kerindera et à Kiamasi dans la chefferie de Bachou territoire de Béni. Le moi, Michel Kabuyaya Katoudé l'a rappelé la semaine dernière. C'était le jeudi 24 septembre à Kiamasi Centre lors de la cérémonie d'investiture de Mboussa Kaïsé Christian, nouveau chef de la notabilité de Kiamasi. Le chef coutumier a également dénoncé le désordre observé dans cette entité ainsi qu'un cas de viol présumé d'une femme âgée d'environ 94 ans. Ce viol, selon lui, aurait été commis il y a quelques jours à Kelindera par un jeune homme en état d'ivresse actuellement en fuite. Vous suivrez donc la correspondance de Joseph Bakwanama. Ça sera dans notre édition de 21h. À sport, sachez que les matchs de la deuxième journée de la CAN 2027 ont commencé ce lundi 28 septembre dans les groupes E. La République démocratique du Congo joue les Zimbabwe. Les matchs ont commencé à 18h. C'est à Harare, la capitale du Zimbabwe, qui accueille ce match. J'ai commencé cette édition du journal pendant que la RDC est menée par 1-0 et but de Yohan Wissa. C'était à la 28e minute. Et alors, il faut dire que à 18h toujours, hein, il y a un autre match hein, dans les groupes F entre la Centrafrique et le Burkina Faso. Et pendant ce temps, à Yaoundé, au stade Ahmadou et Hidjo, la Guinée équatoriale fait face à la Sierra Leone, la Tunisie et l'hôte du Botswana. Ça sera à 21h de ce même lundi. C'est mardi 29 septembre. Les Comores vont croiser la Namibie à 13h, heure de Butembo, alors qu'à 15h, le Burundi va faire face à l'Algérie, match prévu à Bujumbura. Au même moment, l'Éthiopie va jouer le Sénégal. Toujours à 15h de ce même mardi 28 septembre, le Lesotho va du coudre avec le Maroc, alors que le Madagascar va jouer la Tanzanie. De ce côté, le Mozambique et le Soudan vont s'affronter aussi à 15h. Le dernier match de ce mardi à 15h va opposer le Soudan du Sud à l'Égypte. À 18h de ce même mardi, le Cap Vert va jouer le Rwanda, tandis que le Ghana va recevoir la Gambie. La Guinée-Bissau et le Nigeria, c'est une autre affiche à 18h. L'Ouganda et la Libye vont jouer aux mêmes heures, alors que la Zambie va affronter le Togo. Le Congo-Brazzaville va accueillir le Cameroun à 21h de ce mardi. Voilà tout pour ces informations. Merci à Rémias Fataki qui les a mises en ordre.
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0: 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Communiqué pastoral concerne célébration de la journée diocésaine Monseigneur Emmanuel Catalico Fomeka 2026. Chers prêtres, chers consacrés et chers fidèles laïcs, la paix soit avec vous. Le 4 octobre 2026, notre diocèse va célébrer la journée Monseigneur Emmanuel Catalico dédiée à la Fomeka. À l'occasion, tout en respectant les mesures barrières pour stopper la maladie à virus Ebola, toutes les paroisses, toutes les communautés sacerdotales et religieuses et tous les sanctuaires diocésains sont invités à célébrer l'Eucharistie en mémoire de Monseigneur Emmanuel Catalico, ce père de notre Église locale. La quête de cette journée est tempérée. Toutes les offrandes de ce jour seront transférées au bureau diocésain des OPM qui en fera rapport au bureau de l'évêque. Ainsi, chaque paroisse est invitée à sensibiliser ses fidèles autour des œuvres que Monseigneur Emmanuel Catalico, deuxième évêque de notre diocèse de Butembo Beni, a initié et que nous sommes tenus à renforcer et à pérenniser à travers l'opération Edolar. Par l'intercession de la Sainte Vierge Marie, Mère de l'Église, et Salus Infirmorum, que le Dieu de l'espérance vous donne à plénitude de la paix dans la foi et que Jésus-Christ, prince de la paix, soit toujours votre appui entre tous. Monseigneur Sikuli Paluku Melchizedek, évêque du diocèse de Butembo Beni, a signé ce communiqué. Communiqué de l'évêché Butembo, décret de relance de l'opération Edolar pour la Fomeka. Nous, Monseigneur Sikuli Paluku Melchizedek, pour la gloire de Dieu et la bienveillance du siège apostolique, évêque de Butembo Beni, au lecteur du présent décret, salut et bénédiction dans le Seigneur. Vu l'arrêté ministériel le numéro 119/CAB/MINE/J/2009 du 14 juillet 2009, accordant la personnalité juridique à l'association sans but lucratif non confessionnel dénommée Fondation Monseigneur Emmanuel Catalico en sigle Fomeka ASBL. Considérant la vision de Monseigneur Emmanuel Catalico qui a placé l'homme au centre de son action, averti de sa dignité inaliénable. Considérant les statuts de la Fomeka, vu la nécessité de consolider les acquis des travaux de la semaine commémorative, archevêque Monseigneur Emmanuel Catalico, tenu à Butembo du 22 septembre 2025 au 5 octobre 2025. Vu l'utilité et l'urgence, décrétons ce qui suit. Et relancer l'opération Edolar à vue de pérenniser la mémoire et les œuvres de Monseigneur Emmanuel Catalico. Le secrétaire exécutif de la Fondation Monseigneur Emmanuel Catalico, Fomeka en sigle, est chargé de l'exécution du présent décret qui entre en vigueur à date de sa signature. À la fête de la présentation du Seigneur, le 2 février 2026, Monseigneur Sikuli Paluku Melchizedek, évêque du diocèse de Butembo Beni et président fédéral de la FOMECA, a signé ce communiqué. Communiqué de la Société internationale de gardiennage et TOPSIG, avis de recrutement. Dans le cadre de l'exécution de ce programme, la Top Société internationale de gardiennage TOPSIG informe le public de Butembo et ses environs qu'elle organise une session de formation pour le gardiennage professionnel. Profil du poste, garde, rôle, protection des personnes et des biens. Qualifications requises. Être de nationalité congolaise. Avoir 18 ans d'âge au minimum et 40 ans d'âge au maximum. Être détenteur des diplômes d'État au minimum ou son équivalent obligatoire. Avoir une bonne maîtrise de la langue française. Capacité de communication et de rédaction. Notez bien, la connaissance de l'anglais est un atout majeur. Avoir la capacité de travailler en équipe. Être physiquement apte et avoir au minimum une taille de 1,70 m et peser 65 kg. Le nombre limite est de 30 candidats. Composition du dossier. Les dossiers de candidature doivent être constitués des éléments ci-après. La lettre de motivation qui sera adressée au responsable administratif TOPSIG, écrite en manuscrit, datée et signée. Et CV complet et plus photocopie de la carte d'identité et de photo passeport. Photocopie des diplômes d'État ou son équivalent, attestation de réussite. Photocopie de la carte des demandeurs d'emploi délivrée par ONEM. Les dossiers doivent être déposés à l'adresse suivante. Numéro 142, rue Kinshasa, commune de Wulengera, en ville de Butembo. Pour la société TOPSIG, Dédé Hassan, chargé des opérations zone nord-est, a signé ce communiqué. Le Centre de formation professionnelle CFP Saint-Joseph est heureux d'informer à la population de la ville de Butembo, particulièrement ceux qui s'intéressent à l'apprentissage des métiers, que les inscriptions sont en cours. Les apprenants volontaires sont attendus à l'MGL derrière le bureau du quartier Kongo-Asika, près des missionnaires comboniens. La date prévue du commencement des cours est le 5 octobre 2026. Notez bien. D'autres formations vous seront communiquées au site même. Cordiale bienvenue à tous. Pour le conseil administratif, Père Jean-Paul Pézi, MCCJ, a signé ce communiqué. 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L'ISTM Butembo informe le public que, de manière générale, est le finaliste des humanités, de manière particulière, qu'il a commencé les inscriptions des nouveaux étudiants à cycle de licence et de maîtrise LMD pour l'année académique 2026-2027. 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Ce communiqué nous conduit à la fin de ce carnet qui vient d'être présenté par Cécile Kachanula. Rodrigue Valenda assure la mise en onde et nous disons merci à lui. Nous vous remercions aussi de l'avoir écouté. Excellente soirée, accompagnée des programmes de la Radio Moto Butembo Beni.
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2: Trois grands titres ce soir. Une nuit d'incursion armée au quartier Wainia, commune Boulengera. La ville de Boutembou a fait plusieurs blessés et d'importants dégâts matériels à la société civile locale. Force vive dénonce et réclame le renforcement de la sécurité. Elle appelle aussi à la prise en charge des victimes blessées. Toujours à Boutembou, et cadre de l'IDPS Tshisekedi, Caron Roy Mwanaweka Marie-Célestin est mort dimanche après avoir été tabassé par des inconnus. Sa maison a été incendiée. Le parti exige que justice soit faite. Lutte contre le terrorisme au Nord Kivu, Maître Kouletat propose aux autorités des stratégies non violentes, notamment une campagne de dénonciation avec gratification et l'installation de boîtes à suggestions pour dénicher les collaborateurs des élèves vivants dans les centres urbains. On va finir par les sports avec cette deuxième victoire des Léopards de la République démocratique du Congo lors des éliminatoires de la Coupe d'Afrique des Nations. Rodrigue Louvalin est notre metteur en onde. Voici l'intégralité de cette édition qui commence par la page sécuritaire. La société civile Force Vive, noyau de Boulengera, dénonce une dégradation de la sécurité dans les quartiers Wainé à Boutembo. Selon la déclaration de la société civile Force Vive, parvenue à notre rédaction, ce lundi 28 septembre 2026, des bandits armés ont mené une série d'incursions violentes dans la nuit du samedi 26 au dimanche 27 septembre 2026, surtout vers 1h du matin des dimanches. Le président de la structure citoyenne Paluku Kameta John précise que les faits ont visé les cellules Kiambia et Boulengera. La source indique que les assaillants portaient des tenues civiles et détenaient des armes à feu et des armes blanches. Maombi Georges Makio détaille.
5: Le président Paluku Kameta John dressait bilan lourd à des gaz immenses et matériels. En cellule Kiambia, Bloc, Muhemero, Mumber, Toutemo, Fabrice a reçu des balles aux deux cuisses et à la main droite. Son épouse Kavira Germaine et son fils Kakule Kicheme Moussa ont été tabassés à la machette et $800 plus un téléphone Android ont été emportés, rapporte la société civile Force Vive de Boulengera. Dans le même quartier, poursuit Palou Kameta John, Bloc Kakule Kamba, Lume Aro, a été tabassé à la machette et des bandits ont emporté une somme d'argent et deux téléphones Android. En cellule Boulengera, Bloc Moloka, la parcelle de Kambal et Sibenda Sébastien a été ciblée et $600, un téléphone, un powerbank ont été volés selon la même source. Chez Mumber Ngomo Jajistan, son épouse Kavira Sonomi a été ligotée et tabassée et chez Mumber Lovungo, terrain, un téléphone et une perruque ont été emportés. Détail, les présidents de la société civile noyau de Boulengera. Chez Mohindo, Mohini, Achille, les assaillants ont apporté une moto, des canoirs, des documents et des sandales, ajoute la société civile Force Vive. Son président Paluku Kameta John regrette que les bandits aient opéré pendant plusieurs heures sans intervention des forces de l'ordre. Face à ces situations, la structure citoyenne recommande aux services de sécurité d'ouvrir des enquêtes et de traquer les malfrats. La société civile Force Vive et noyau de Boulengera demande l'installation des postes provisoires de police dans les points chauds et l'intensification des patrouilles nocturnes. Ce président Paluku Kameta John plaide pour la prise en charge médicale des blessés par l'autorité urbaine. Il appelle enfin La population a renforcé la vigilance et a collaboré avec les services de sécurité.
2: Et un corps sans vie a été découvert dans la cellule Mukalangiwa au quartier Mukalangiwa, commune Oulamba, Boutembo, le matin de ce lundi 28 septembre 2026. Il a été identifié à celui de Kassere Kassondira Serge, selon le vice-coordonnateur de la nouvelle société civile du Congo, NS. C.C. Boutembo, le vice-coordinateur de la nouvelle société suivie de Boutembo Kassere Kassondira Serge, était un habitant de la cellule Mukalangiwa. Les circonstances de sa mort restent opaques, se désolent. Kassere Kakangiti Jackson, cet animateur au sein de la NS, C.C. Boutembo, demande au service de la police nationale congolaise et de la justice de mener des enquêtes sur ces faits afin qu'elles aboutissent à la connaissance des circonstances de la mort de Kassere Kassondira Serge. À la même occasion, il a lancé un appel à la population d'être prudente, à chacun de se protéger et protéger d'autres membres de la communauté, notamment en dénonçant de cas suspects. Un homme est mort après avoir été tabassé par une bande d'inconnus ce dimanche 27 septembre 2026. Il s'agit de Karondwa Mwanawe Kamari Celestin, un militant de l'UDPS Tshisekedi, Fédération de Boutembo. Maron Bijon Jemake, vous revenez encore.
5: Selon les communiqués de ses partis politiques annonçant ses décès, l'homme est mort des suites de graves violations dont il a été victime chez lui, de son retour d'une émission politique à la radio Mwangaza. Au cours de l'émission, Karondwa aurait sensibilisé la population sur l'existence et la lutte contre la maladie à virus Ebola, lit-on dans cette même correspondance. À cette dernière de préciser qu'au cours de ces drames, la maison ainsi que l'ensemble des biens de la victime ont également été incendiés. Cadre dévoué de l'UDPS Tshisekedi et militant engagé, le regretté Karondwa Mwanaweka Marie Céleste laisse les souvenirs d'un homme attaché aux idéaux du parti et soucié de la protection de la population face aux menaces sanitaires et sécuritaires qui touchent notre communauté, reconnaît l'UDPS Boutembo, tout en présentant ses condoléances les plus attristées à la famille biologique, aux proches de la victime, ainsi qu'à l'ensemble des combattants et combattantes de l'UDPS. C'est ce qu'il dit. La fédération réitère son exigence de voir les circonstances exactes de ces drames établis et les personnes impliquées répondre leurs actes devant la justice conformément aux lois de la République. Elle appelle par ailleurs ses membres ainsi que l'ensemble de la population au calme, à la retenue et au strict respect de la loi. Notons que l'illustre disparu était président fédéral à l'intérim de la commission électorale permanente et communicateur du parti.
2: Et pendant que des cas suspects ou confirmés de la maladie à virus Ebola se multiplient dans la zone de santé de Mambasa, certaines personnes nient toujours l'existence de la maladie. Face à cette résistance, maître Jospin Palou, coordinateur de la nouvelle société civile NSCC, antenne de Mambasa, invite la population locale à la prise de conscience, occasion pour lui d'appeler toute personne à ne pas toucher ou manipuler un cadavre. Maître Jospin Palou l'a dit ce 28 septembre.
6: En cas de résistance, c'est ce que nous déconseillons vraiment aux membres de la communauté. Ce n'est pas une bonne chose d'abord de pouvoir nier l'existence de la maladie à virus Ebola. Ce n'est pas une bonne chose. Ebola existe, Ebola est en train de tuer. Ce n'est pas une bonne chose de dire qu'il s'agit d'Ebola business. Non. Vous savez que cette maladie est très dangereuse. Ce n'est pas comme d'autres maladies où si quelqu'un meurt automatiquement, la maladie disparaît aussi dans le corps de la personne décédée. Ebola est différent des autres maladies. Quand la personne meurt, c'est là-bas que le virus devient encore très actif. Et si quelqu'un, sans pouvoir se protéger, touche le corps, en tout cas, automatiquement, il est contaminé.
2: Voilà, c'était la maître Jospin Palou au micro de notre collègue Oriane Katina. Jospin Palou a, par la même occasion, rappelé qu'un numéro vert est disponible sur beaucoup d'affiches qui sensibilisent sur la lutte contre Ebola à Mambasa. Il invite toujours les habitants à consulter ces affiches, à aller pratiquer les prescrits qui sont inscrites, surtout à user du numéro vert pour aller, alerter les équipes de réponse à Ebola à cas d'un décès communautaire.
7: Nos informations continuent.
2: Baraka Chacha Halene, rapporteur adjoint de la Société Civile Force Vive du groupement Basso Madiou et à territoire de Béni au Nord, qui vous condamne avec la dernière énergie, le meurtre de septuagénaire retrouvé morte à Kitokolo. Selon lui, il s'agit de Kavira Mbeo, âgée de 77 ans, résidente de Cantine Maendeleo dans la localité d'Irango, groupement Basso Madioué, secteur de Benimba, où la victime avait disparu depuis samedi après-midi avant d'être retrouvée morte dans la véranda du chef de capitation de Kitokolo. Son identité a été établie grâce à ses habits reconnus par les habitants des cantines, précise Baraka Siata Halene, la victime qui souffrait des troubles mentaux selon ses proches cités par les reporters adjoints des forces vives de Basso Madioué, était sous la garde de sa fille Kavira Jeannette. Kavira Mbeo laisse 6 enfants, voire 2 garçons et 4 filles. D'après les premières informations recueillies sur place et rapportées par les rapporteurs adjoints des forces vives de Basso Madioué, la victime présentait des graves blessures au visage, défigurée, ce qui a rendu son identité difficile au premier abord. Elle aurait été transportée, puis déposée dans cette véranda par des hommes non identifiés dans la nuit du samedi 26 au dimanche 27 septembre 2026. Baraka Siata Halene appelle les autorités compétentes à diligenter les enquêtes sérieuses pour élucider les circonstances de ce drame et faire à ce que possiblement les auteurs répondent de ces actes. Le corps de Kavira Mbeo a été enterré à Kitokolo Katole, avec l'appui de la Croix-Rouge.
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2: On va parler autre chose, toujours en sécurité. Les combattants présumés de l'EDF ont fait une incursion dans le village de Bandisende, situé à plus de 40 km de Mambasa centre. C'est dans la province de l'Ituri, les faits se seraient produits dans la soirée du dimanche 27 septembre 2026 aux environs des 22 heures. Selon la société civile, Force Vive de Mambasa parle l'entremise du secondateur Mungeni Yuma Imurani. Plusieurs boutiques ont été incendiées, des personnes auraient également été tuées tandis que d'autres se portaient disparues. Face à cette situation, il appelle le gouvernement congolais à doter la 31e brigade de défense principale basée à Mambasa des moyens matériels nécessaires afin de permettre aux forces de défense et de sécurité de faire face à l'ennemi. Le coordinateur de la société civile Force Vive appelle également la population à rester très vigilante et à collaborer avec les services de sécurité pour contribuer à la sécurisation de la zone. Lutte contre le terrorisme et la criminalité urbaine, Maître Koul Tata, défenseur des droits humains, propose quelques stratégies non violentes aux décideurs et à l'autorité provinciale. Au cours d'une interview accordée à Radio Moto Butembo Beni, ce lundi 28 septembre 2026, Maître Koul Tata trouve que combattre les hommes de l'EDF dans les forêts avec les armes légères et lourdes n'est pas efficace sans rechercher leurs collaborateurs, facilitateurs et financiers vivant dans les cendres urbains. C'est pourquoi, dans un premier temps, ces défenseurs de droits humains proposent au gouverneur des provinces d'organiser une campagne de dénonciation avec gratification pour dénicher le vrai EDF vivant dans la communauté et même dans les institutions.
8: C'est lui qui va apporter une telle information. Si nous la vérifions, nous trouvons qu'elle est vraie, il aura 1000 dollars par exemple. Eh bien, parmi nous, nous avons beaucoup de gens, hein, parce que nous avons beaucoup de gens qui sont fréquentés par les malfrats. Les vendeurs de chavres, les gens qui vendent de la boisson, hein, la forte boisson alcoolique, par exemple, et les femmes libres là, qui circulent les nuits et tout, et qui tiennent de maquis, ou des petites maisonnettes là, de tolérance, où les bandits viennent se cacher. Tous ces gens-là ont des renseignements, mais des renseignements auxquels on ne peut pas accéder si on ne met pas l'argent en jeu. Nous devons savoir que nous sommes dans la société et parmi nous, il y a des gens qui collaborent, sans doute, avec l'ennemi. L'ennemi ne peut pas venir dans une ville sans avoir quelqu'un avec qui il collabore là-bas.
2: Et en second lieu, Koul Tata propose aux autorités à tous les niveaux d'installer des boîtes à suggestions où les habitants peuvent déposer des lettres de dénonciation des collaborateurs défaiseur du trouble. Pour cette stratégie, Maître Kouletat a demandé certains esprits de discernement et d'enquête au service de sécurité, parce que, dit-il, des inconnus peuvent calomnier leurs proches pour des faits ne relevant pas à de la sécurité du pays.
8: Je donne l'exemple. Lorsqu'on prétend que quelqu'un, c'est un grand fournisseur, par exemple, des ennemis, de l'ennemi, on peut mettre derrière lui quelqu'un pour le filer, au fait de la filature. On le suit de loin, on voit ses mouvements. Quand il voyage, on met quelqu'un qui va voyager ensemble avec lui, sans qu'il ne sache que celui-là est un agent secret. Il peut aller dans un hôtel et l'autre aussi va loger dans le même hôtel, ainsi de suite. C'est une façon de vérifier si réellement la personne collabore avec des mauvais gens. Et à bout de 2 semaines, 1 mois, on sera déjà fixé. On saura si les informations qu'on a reçues dans la boîte à lettres, hein, les informations qui se sont vraies ou elles sont fausses. Et donc voilà les deux stratégies que je propose à l'autorité pour consolider la paix chez nous.
2: Et 2 femmes victimes de violences attribuées aux rebelles présumés de l'EDF se mobilisent pour leur relèvement et la consolidation de la paix dans leur communauté. Elles se sont réunies dimanche 27 septembre 2026 dans la salle Saint-Dominique de la paroisse Saint-Esprit à Ouichan dans le cadre d'une activité organisée par la dynamique de femmes pour la bonne gouvernance du Fégou. Cette rencontre s'inscrivait dans le cadre de la journée internationale de la paix célébrée le 21 septembre. Alors, notre collègue Laetitia Oussara était là pour Radio Moto.
1: Les échanges ont notamment porté sur la mise en place d'une plateforme des survivants des massacres dénommée Relèvement solidaire pour la paix et la justice, en sigle RSOP. Cette plateforme devrait constituer un cadre de solidarité, d'expression et d'accompagnement des victimes. Selon Rose Kamboutoumbéane, coordonnatrice de la DIFEGOU, l'objectif est de responsabiliser les survivantes, de renforcer leur autonomie et de leur permettre de contribuer activement aux initiatives en faveur de la paix.
9: Nous sommes venus dans le cadre de la Journée internationale de la paix pour que nous puissions les responsabiliser. Plusieurs fois, nous avons mené des plaidoyers avec les victimes. Mais maintenant, nous voulons aller vers cette transition qui peut nous conduire jusqu'à leur responsabilisation. Que nous les voyons aussi mobilisés comme nous pour la paix. Donc, qu'ils quittent de ce statut de victime au statut d'acteur ou actrice pour la paix et la justice. Leurs témoignages sont tellement importants pour la justice et pour la paix dans notre pays.
1: Certaines participantes ont salué l'accompagnement de la DIFEGOU. Une survivante des violences des EDF, aujourd'hui entrepreneur, a reconnu l'importance de cet appui. Elle a toutefois plaidé pour le rétablissement durable de la paix dans les zones touchées par les conflits armés.
10: J'entreprends. Je suis une rescapée des EDF. Lorsque nous sommes réunis, nous nous sentons libres. Cependant, il nous arrive parfois de nous sentir comme des victimes. Malgré cela, nous nous soutenons et nous nous remontons les morales. Nous ne demandons rien d'autre que la paix. Certaines personnes peuvent nous aider, mais jusqu'à quand nous avons besoin de la paix.
1: La rencontre organisée à Ouicha fait suite à une activité similaire tenue à Butembo, au cours de laquelle la DIFEGOU avait réuni mercredi 23 septembre les victimes de violences perpétrées par les rebelles de l'EDF et d'autres groupes armés.
2: Et la vente et la consommation de stupéfiants sont désormais interdites dans l'ensemble du groupement Massi qui Kalongé, particulièrement à Kirindera et à Kiamassi dans la chefferie des Bachou, territoire de Béni. Le moine Charles Kabouya et à Katoudeu l'a rappelé la semaine dernière, c'était le jeudi 24 septembre. À Kiamassi Centre, lors de la cérémonie d'investiture de Mboussa Kaïs et Christian, nouveau chef de la notabilité de Kiamassi. C'est une correspondance de Joseph Bakwanama.
11: Le chef du groupement Massiki Kalonke, Mwami Charles Kabouya Yakato II, a publiquement cité la consommation du chanvre et de la boisson, communément appelée Mbandoulé, mais aussi les autres stupéfiants comme les armes qui éliminent les jeunes dans son entité coutumière. La jeunesse se livre maintenant aux antivaleurs. Au lieu d'être utile à la communauté, elle devient très inutile. Pensez-vous que celui qui a violé une vieille de 94 ans à Magiria, Kirindera, est venu d'ailleurs, il est de la place. et il maîtrisait toute la situation de cette vieille, comme elle restait là seule. Et nous avons essayé de faire des enquêtes, nous avons trouvé qu'à côté, il y a une buvette. Même s'il n'y a pas de preuves tangibles, mais nous avons supposé que le violeur est parmi ceux qui se sont saoulés au niveau de cette buvette. Si à Kiamassi, le désordre est partout au village, à cause de ses antivaleurs, à Magiria Kirindera, même des cuisines sont brûlées par des inconnus et le soupçonne les soulards. C'est vrai, le gouvernement nous a recommandé de faire la culture du chèvre, mais il ne s'agit pas du chèvre affimé, c'est du chèvre médical. Alors, je suis en train de craindre, si on peut concrétiser ce projet, que sera notre jeunesse? À Kirindera, toujours Magiria, chaque soir, on est en train de sentir une cuisine. Le Mouami a aussi parlé de l'impont. Nous sommes en train de clôturer la collecte des frais de l'impôt. Mais je vous assure, l'impôt n'est pas à l'importance du chef. L'impôt est au bénéfice de tout le monde. C'est pour la chefferie des Bassou. Ce n'est pas à dire que ceux qui voyagent seulement sont ceux qui doivent payer l'impôt. Tout le monde, nos vieux, nos aïeux, à nous payer. Ce mauvais comportement est déploré presque partout. C'est donc une anti-valeur qui doit être combattue par tout le monde et partout.
2: Merci Joseph Bakwanama. Et avant de parler du sport, un accident de circulation a coûté la vie à Ekala Walozi, un artiste musicien et taximène bien connu dans la commune de Mangina, territoire de Beni. L'accident s'est produit dimanche 27 septembre vers 19h au niveau de Kiasaba sur l'axe Beni-Mangina. Selon les sources locales, deux motos roulant en sens inverse sont entrées à collision provoquant cet accident. Et grièvement blessé, Ekala Walozi a été conduit d'urgence dans une structure sanitaire de la place. Il a succombé à ses blessures quelques minutes après. 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
2: Les matchs de la deuxième journée des éliminatoires de la Coupe d'Afrique des Nations ont commencé ce lundi 28 septembre 2026. Dans les groupes E, la RDC s'est imposée sur les Zimbabwe à 18h, R de Butembo par Debizan. Match joué à Harare, la capitale du Zimbabwe, l'attaquant Yohan Wissa a ouvert les scores à la 30e minute des jeux avant d'être imité par Samuel Mutusami à la 45e minute avant la pause. Le seul but du Zimbabwe est intervenu à la 90e minute. Joël Tali, journaliste sportif de la Moto TV, salue la progression de Léopard, la RDC, sur l'aspect offensif. La RMBB l'a interrogé juste après le match.
14: On est très content parce que l'entame de la campagne, elle est vraiment positive. Elle est aussi pleine de bonnes choses. D'abord, les points positifs, je crois que c'est que l'équipe s'améliore. Du jour au lendemain, on a vu un premier match qui était un peu plus timide que celui d'aujourd'hui. Et aujourd'hui, voir la RDC jouer jusqu'à ces niveaux, c'était plutôt quelque chose d'appréciable. En plus, on a vu quand même une équipe qui a essayé de se projeter de l'avant, et une équipe qui était beaucoup plus structurée et organisée. Il faut aussi parler de l'apport offensif de l'équipe congolaise. De plus en plus, la RDC marque des buts, ce qui n'était pas peut-être le cas il y a quelques années. Alors, et il faut aussi saluer l'évolution de beaucoup de joueurs. Là, je commence déjà au niveau du milieu de terrain, par exemple. On voit de plus en plus une équipe qui crée une cohérence, et au niveau de l'attaque, une équipe qui marque de plus en plus.
2: Toujours à 18h, la Guinée équatoriale a battu la Sierra Leone 1-0. Dans l'autre rencontre, le Burkina Faso a dominé la Centrafrique à Casablanca au Maroc par 1-0. Pendant ce temps, à Yaoundé, au stade Ahmadou Ahidjo, la Guinée équatoriale a pris le dessus sur la Sierra Leone 1-0. Alors, il y a un match qui se joue maintenant, la Tunisie qui est en train de jouer, hein, le Botswana. Et les matchs a commencé donc à 21h. C'est mardi, il y a d'autres rencontres. Merci d'avoir été nombreux à nous suivre. Merci à Rodrigue Louvalenda qui nous a mis en onde. Ghislain Kiomboué, c'est mon nom. Vous allez bientôt suivre la revue des presses congolaises. Quant à moi, je vous souhaite donc de passer une excellente soirée.

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1: Les crashs aériens survenus vendredi à Kenge, dans la province du Kwango, dominent largement les unes de la presse congolaise ce lundi 28 septembre 2026. Les journaux reviennent sur les 17 décès enregistrés dans cet accident, dont CDD au magistrat militaire y explore plusieurs pistes. État des aéroports, conditions du vol, cadre réglementaire et responsabilité, les mesures annoncées par les gouvernements congolais, notamment la mise à berne des drapeaux et l'ouverture des enquêtes, occupent également une place importante. Et RDC, 20 ans des crashs, les prix des ciels sans infrastructure. Avec ce titre à la une, Congo nouveau élargi, le débat au-delà du seul accident de Kenge. Les quotidiens reviennent sur de nombreux accidents aériens enregistrés à RDC au cours des deux dernières décennies et mettent à cause l'état des infrastructures aéronautiques. Il relève notamment les difficultés liées à l'état des plateformes, au manque de radars de contrôle et à l'insuffisance des stations météorologiques automatiques. Dans les mêmes registres, le phare s'intéresse à l'absence d'un aérodrome opérationnel à Kenge. Dans une tribune, l'ancien ministre des Travaux publics, Kimbembe Mazunga, affirme que la ville disposait autrefois d'une piste à terre de 900 mètres qui aurait ensuite été morcelée et transformée en espace résidentiel. Le journal met aussi en avant la question de la gestion foncière autour des anciennes infrastructures aéronautiques. Au sujet des non-dits du crash de Kenge, Econews choisit pour sa part de s'intéresser aux circonstances du déplacement de la délégation. Les journaux relèvent une différence entre l'ordre des missions qui prévoyait déplacement par voie terrestre et le fait que les membres de la délégation aient finalement voyagé à bord d'un appareil de la compagnie Tracep. Cette question réjouit celle soulevée par les phares sur les moyens de transport disponibles pour les hauts responsables militaires. Les journaux relaient notamment l'interrogation de Kimbembe Mazunga sur les devenir des deux avions remis à l'armée en juin 2025 pour la mobilité des officiers supérieurs. Toujours dans les phares, le récit s'est concentré sur les déroulements du vol. Le journal revient sur les départs des Kikwit, la panne qui serait survenue en vol, puis la perte de communication autour de la tour de contrôle de Kinshasa. L'appareil aurait ensuite effectué plusieurs tours au-dessus de Kenge avant de s'écraser dans une parcelle du quartier Mantaou où un incendie s'est déclaré. Sur les plans réglementaires, le phare soulève également la question de la fiscalité applicable aux aéronefs d'occasion. Les journaux estiment que les dispositions du code des investissements favorisa l'exonération fiscale par de certains appareils d'occasion mériterait d'être examiné dans les débats sur la sécurité aérienne. Ces différents éléments restent au stade des interrogations et devront être confrontés aux conclusions des enquêtes ouvertes après l'accident. Le ministère de la Justice a notamment ordonné une enquête judiciaire destinée à établir les faits, les circonstances et les causes du crash. Sur les théories politiques, Actualité possédée rapporte que le vice-premier ministre chargé des transports, Jean-Pierre Bemba Gombo, demande des comptes à l'autorité de l'aviation civile et à la régie des voies aériennes. Congo Nouveau, de son côté, relaie les critiques de l'opposant Claudel Lubaya sur la communication des autorités après l'accident et sur la question de responsabilité politique. Dans un autre registre, La Prospérité met l'accent sur la réaction du chef de l'État, Félix-Antoine Tshisekedi Tshilombo, qui a demandé l'ouverture d'une enquête rigoureuse et indépendante pour déterminer les circonstances du drame. Une enquête judiciaire a effectivement été ordonnée par les ministres de la Justice. Crash de Kenge, les gouvernements annoncent la mise en berne des drapeaux à partir des lundis. Sur les volets de mesures officielles, l'ACP, l'Agence congolaise de presse, rapporte la décision du gouvernement de mettre les drapeaux à berne sur l'ensemble du territoire national à partir de ce lundi 28 septembre et jusqu'à l'inhumation des victimes. Trois jours de deuil national sont également annoncés. L'agence revient aussi sur l'appel du gouvernement congolais à la population à observer une période de recueillement, de retenue et de dignité, notamment en évitant la diffusion d'images ou des propos ou des propos susceptibles de porter atteinte à la mémoire des disparus et à leur famille. Cette décision est également reprise par 7 sur 7 procédés qui insistent sur la mise à berne des drapeaux à partir de ces lundis et jusqu'aux obsèques. Des victimes au cœur de la couverture, plusieurs journaux reviennent enfin sur les profils des hauts magistrats militaires disparus dans l'accident. Congo Nouveau et la Prospérité évoquent notamment les parcours de Lucien René Likulia Bakoumi, auditeur général des FRDC, tandis que Fauvet rappelle que Joseph Mutombo Katalay Tiende présidait la haute cour militaire. C'est la fin de cette revue de presse. Merci à vous de l'avoir suivi.
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2: Alors comment comme lui il aime.
0: T'aime
2: comme ça.
0: Ouais ouais.
2: En tout cas, il m'a demandé s'il peut intervenir. Ouais, OK.
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2: Développer ça de sa façon. Il n'a pas répété ça ou mettre ça sur un papier.
0: 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Voilà. Et vous verrez que 004. Voilà. Je ne ferai jamais. Eriwambo lokola riwambo à la ressemblance d'une chose. Donc la comparaison qui ne sera jamais qui ne sera jamais la raison. Voilà. 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Voilà. Trésor. 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Ou le qui chasse, ou le moukoumine, y'a, ou le moumalouku, Makambagne, Gombe, Mongafula, Barumbu. Kitambwe magazin. Voilà. Voilà. 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